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0: J'étais sur Mars le mois dernier.
1: J'ai failli ne pas revenir. Une panne électronique qui a duré une heure.
0: Oh.
1: Puis la machine s'est remise en marche.
0: Mourir pour Mars, quelle impression ça fait-il ?
1: Oh. J'ai d'abord pensé que le 21e siècle était fou de nous envoyer mourir si loin. Mais je me suis rappelé que ce siècle était le nôtre et qu'au fond, je l'aimais bien. Alors je me suis contenté d'avoir peur.

0: Hello, hello, hello, bonjour à toutes, bonjour à tous, vous êtes à l'écoute de l'Opération Kangourou. Opération Kangourou, un programme radiophonique de micro-sillon hors d'âge avec aujourd'hui Charlie aux manettes.
1: Et ouais, salut.
0: Et le colonel au micro et aux platines.
1: Salut colonel.
0: Nous faisons l'économie parce que c'est la crise, on n'a pas les moyens de payer tout le monde, donc on fait l'économie du tourlourou. Ouais. Voilà, il nous reviendra la prochaine fois.
1: Les lignes téléphoniques sont bouchées.
0: Bah, il y a eu une éruption solaire, je crois, qui fait que toutes les relations avec dans l'espace-temps, avec les années 30, surtout.
1: Ça a cramé
0: la ligne avec les années 30.
1: Toute la câblasse en cuivre qu'on utilise, le 22 Anière a disparu. Nous n'avons plus du tout de nouvelles de Notre-Dame qui route les appels. bref, le central téléphonique.
0: C'est foutu, quoi.
1: N'est plus là.
0: Voilà, donc le tourlourou nous reviendra la prochaine fois, en pleine forme, il se sera économisé. L'incohérent travaille.
1: Ouais, il est peut-être avec l'opératrice.
0: On appelle ça une excuse. Enfin, lui appelle ça une excuse, mais bon.
1: Il sera pardonné.
0: Ouais, mais bien sûr.
1: On vous l'aime, monsieur le cohérent.
0: Il nous reviendra pendant ses vacances. Il ne devrait pas tarder à arriver. Opération Kangourou, voilà, une émission qui va nous durer une petite heure, hein, maintenant qu'on a commencé depuis quelques minutes.
1: Exactement.
0: Hein, si on calcule bien.
1: Exactement.
0: Et puis on va commencer peut-être avec vous, puisque le tourlourou n'est pas là.
2: Je ne suis pas prêt.
0: Et vous vous êtes proposé pour, non pas pour le remplacer, mais pour faire le bouche-trou.
1: Ben ouais, puisque monsieur le tourlourou m'a converti à ce plastique gramophonique, dire, à ce chaleureux son du crin-crin d'un pavillon. Et donc, du coup, hier après-midi, dans une errance musicale, puisqu'il fallait que je recharge un peu le programme musical de ma radio, je suis tombé sur une compile de 1930 avec des titres. Et je me suis fait un plaisir de découvrir Madame Nita Jones. Alors, on sait des choses sur cette dame. Elle s'appelle Jeanne d'Aflon. Donc, Nita Jo comme pseudonyme, elle serait née en 1890. Hein.
0: Ah oui, oui.
1: En tout cas, elle est née, ça c'est sûr.
0: Elle est encore vivante, ça ?
1: Alors, si on met tout au conditionnel, elle serait morte. Mais elle a sévi début 20e, 1910, pas mal d'enregistrements en France. On la retrouve à San Francisco en 1919, où elle chante là-bas. Et donc voilà, elle a tout un répertoire. Pas beaucoup de disques produits dans les débuts de sa carrière, 9 à peu près. Mais puis après, elle a chanté pas mal de choses comme La Toquette, Au Chant du Bignou, Le Jeune Homme du Métro. Ce qui a inspiré Téléphone. Après, Métro, c'est trop.
0: D'accord.
1: Ouais, bon, ça, je viens de l'inventer. Ouais, mais ouais. En Apollinette aussi, est-ce que c'est une chanson qui se moque de Napoléon ? Ça, je ne sais point. Ah. Mais ce n'est pas tout ça que j'ai choisi.
0: Non, vous avez choisi un thème
1: complètement
0: beaucoup plus...
1: autre chose, plus tendancieux comme thème. Mais il faut se rappeler que les années 30, les années folles, on se baladait les seins nus dans les soirées. À fêter. Alors bon, les années folles, il faut savoir que ça reste quand même un petit groupe de personnes parisiens, mais qui
0: oui,
1: a quand même...
0: Ouais, dans le fin fond du Berry, c'était pas la même histoire.
1: Non, c'était pas les années folles. Vos arrière-grands-parents s'en mettaient pas plein le pif dans le Berry, oui, puisque la consommation de cocaïne à l'époque n'était pas interdite.
0: Et, oui, c'est vrai. Ouais. Ça a été le cas. Ouais,
1: voilà, on n'était pas encore...
0: On a du mal à imaginer.
1: Sur un trafic et bon, bref, quoi, tout ce qu'on connaît maintenant. Et c'est assez drôle d'entendre Nita Jo chanter son addiction à la cocaïne en 1931. Donc voilà, un titre. J'ai pas, comme Monsieur le Tourlourou, et j'en suis désolé, le numéro du disque, etc. Oui. etc. Mais c'est un chouette titre qui nous parle de cette consommation de cocaïne dans les années 30. Nous n'en faisons pas la promotion, bien sûr.
0: Bah non. Ça va nous mettre la pêche.

0: Et voilà, 1932, donc superbe titre de Nita Jo, écrit et composé par Monsieur Rodor et Bonin.
1: Merci.
0: 1932. C'est Merci. Un plaisir de partager.
1: On n'est pas obligé de citer deux autres marques de drogue, vu qu'on en a...
0: Si t'as envie, Crystal Meth et Subutex.
1: Voilà.
0: Non, Subutex, c'est légal.
1: C'est légal, oui.
0: Bon, bref,
1: oui, une ordonnance, quoi.
0: Tout ceci n'est pas une incitation.
1: Merci bien, Monsieur Charlie.
0: Ben, service.
1: Pa pa pa pa pa pa pa pa pa pa pa pa pa pa. Voilà. On continue avec, on reste dans les vieilleries, hein. Bien sûr, vous êtes à l'écoute de l'opération Kangourou.
0: Tu crois quoi?
1: Avec Juano Bidoni. Juano Bidoni s'est fait faire enregistrer un disque, c'est un chanteur, c'est le nom du chanteur, accompagné par Loulou Gasté, guitariste de jazz.
0: Et mari de...
1: Mari de Lynn Renault.
0: Et ouais.
1: Ouais, ouais. Bravo, on doit citer d'autres marques de voitures.
0: Talbot et Matra.
1: Voilà. Une très belle pochette. Juano Bidoni s'est fait faire une pochette par un artiste, regardez-moi ça, qui a tout dessiné à la main et qui a agrémenté le tout de, je crois, des lettres à 7. Hein. C'est, c'est des trames.
0: Exactement.
1: Mais il a fait ça, la lettre à 7, c'est pour faire très sérieux, très, pour les architectes et tout.
0: C'est graphique.
1: Mais là, lui, il s'en est servi comme un artiste. Il a fait derrière une pochette où il a écrit les... Tout était fait à la main dans cette pochette, à part les tracettes.
0: Ouais, c'est chouette, c'est très beau.
1: Pour annoncer un deuxième disque de Juano Bidoni, derrière, le dessinateur a dessiné une trompette. Vous voyez, ça, c'est une annonce qui claironne. C'est un label que je crois qu'il n'existe qu'un disque. C'est le numéro 1 du label Microdisque, avec une étiquette où il y a un micro, mais un micro des années 30, hein, 40. Les micros qu'il y avait dans les studios à l'époque, le micro unique. Tout
0: j'en rêve de ce truc.
1: Très jolie étiquette de label, très jolie pochette recto verso. Et la musique, c'est Juano Bidoni qui chante une chanson. Alors là, on n'est plus dans la drogue, on n'est plus dans les paradis artificiels, on est dans la réalité.
0: C'est-à-dire l'alcool.
1: Un truc, l'amour. Ah oui, on oublie souvent.
0: Ah.
1: C'est une chanson d'amour qui s'appelle « Pour toi ». Et c'est accompagné par un petit orchestre un peu chaloupé, un peu jazzy. C'est pas mal. Le nom, Juano Bidoni, oui, il y a un petit côté gitan. Il
0: faut citer d'autres marques.
1: Un peu jazzy. Et c'est écrit pour la musique par Loulou Gasté et pour les paroles par Simonin. Vous connaissez Monsieur Albert Simonin?
0: Non,
1: c'est lui. Si, vous le connaissez parce qu'il a écrit un roman dans les années 50. En 53, il écrit « Touchez pas au Grisby ».
0: Ah bah oui,
1: alors,
0: qui donnera un film. Hein.
1: Voilà, qui donnera un film. Et après, il a participé pour les scénarios au Cave se rebiffe, au Tonton Flingueur, tout ça. Donc c'est soi-disant l'initiateur en France du polar de gangster qui parle argot, oui, avant tout le monde. Voilà.
0: C'est le Audiard avant Audiard.
1: Voilà, c'est ça. Mais il a collaboré après avec Audiard pour les films et tout. Mais
0: tu
1: lui était plus ancien. Il est né en 1908, je crois, par là. Et voilà. Bon, après, il a un passé collabo. Il a fait 5 ans de prison.
0: Moins drôle.
1: Mais quand il est sorti, il a écrit un roman. Il est devenu célèbre. Voilà.
0: Oh, merde.
1: Monsieur Simonin, le morceau, c'est « Pour toi ».
0: Allez hop, que d'amour.
1: L'amour.

0: Chanter ce morceau dans la langue d'origine, en portugais, enfin en brésilien, sur un 25 cm que j'ai, qu'il faudrait qu'on écoute un jour. Mais comme j'ai pas mis la main dessus, je me dis, tiens, je vais passer l'instrumental. Il est pas mal. C'est Zoot Sims, c'est un saxophoniste qui a commencé dans les années 40 avec Benny Goodman, Stan Getz et tout ça. Et il a enregistré aussi un truc spécial, c'est qu'il a joué derrière Kerouac qui lit ses haïkus et ses poèmes. Et avec un autre, je crois, en duo, ils ont fait la musique pour que Monsieur Kerouac puisse déclamer ses poèmes très courts, pour une fois. Parce que
1: Non, on ne fera pas plus long que lui.
0: non, voilà.
1: Non, voilà, on fait
0: C'est sur
1: court.
0: le label de Colpix. On passe au rock, parce que là, on a commencé doucement. Hein, c'était.
1: Exactement.
0: Voilà, hein,
1: On sort du bar.
0: c'est vrai qu'on est dimanche. Ah non, on est samedi. Bon. On continue dans la folie et la fureur avec Hubert Rostin. Hubert Rostin,
1: Faut aussi citer trois marques, c'est ça.
0: clarinettiste de jazz qui a enregistré pas mal de trucs sous son nom et sous le nom de Earl Cadillac pour les choses les plus
1: Pourquoi j'ai
0: commerciales.
1: l'impression que tous les noms sont des marques?
0: C'est vrai. Il n'y a que ça.
1: Je sais pas.
0: Il a commencé par faire du jazz dans les années 30. Après, il a fait partie du Hot Club de France. Bon, donc c'est quand même une pointure dans le jazz français. Et il a fait de la variété. Et il a fait ce quatre titres de rock'n'roll à l'époque où le rock'n'roll est devenu à la mode, à l'époque où Boris Vian et Salvador ont fait connaître ça
1: Au grand public de Paris.
0: au grand public de Saint-Germain-des-Prés.
1: Ouais, voilà, on réduit encore.
0: Et Hubert Rostin, ben voilà, que je bon, voilà, il joue du rock'n'roll, il joue de la clarinette. Donc là, il chante des morceaux en rock'n'roll français. On va écouter J'ai perdu la tête, chanté par une dame. Je vais regarder le nom.
1: Ça n'a pas été repris par
0: par Anita Love.
1: J'ai perdu la tête.
0: Ah ouais, sûrement, ouais. Ouais,
1: Bref.
0: ouais.
1: J'ai honte de connaître.
0: Non, non, pourquoi pas, c'est une référence. Hein.
1: Il est tout petit, je l'ai croisé une fois, à Montmartre d'ailleurs.
0: Ah ouais.
1: Ouais.
0: Ah, voilà. Comment il s'appelle déjà?
1: Danny Brillon.
0: Ah oui, voilà, c'est ça.
1: Ouais, le mec qui...
0: Brillon. Le mec qui met des brillants dans les
1: bah,
0: cheveux.
1: Plein, bah oui.
0: Des
1: mais...
0: brillants dans les cheveux. Ça,
1: écoute, il est arrivé au moment où il y avait les forbans, donc tu vois le paysage rock'n'roll, quoi.
0: Ouais. Oui, bah, il y a quand même Jesse Garon, qui est une pointure à
1: C'est
0: l'époque,
1: vrai.
0: qui est quand même un peu au-dessus du lot, on va dire.
1: Ouais, il avait
0: un petit truc.
1: C'était
0: Hein.
1: notre Elvis.
0: Ouais. Rock'n'roll, on est dans le rock'n'roll. Donc Hubert Rostin, J'ai perdu la tête, et ça sera suivi de Benny Rock et son trombone, qui nous jouera un Benny Rock Blues. Vous voyez, là, c'est vraiment rock'n'roll. Alors, éloignez les enfants du poste, hein, parce que ça fait mal aux oreilles.
1: Allez, hop.

0: Ouais, exactement. Ouais. Benny Rock et son trombone. Il s'agit en fait de Benny Vassar. Une très belle pochette où l'artiste qui a fait ça a pris des photos de Benny Rock dans différentes positions et les a mis sur la même pochette en découpant, en mettant des couleurs et tout. C'est très joli, regardez.
1: Vous êtes aujourd'hui dans votre sélection, trombone. Monsieur le colonel, très dans le collage, ouais, dans le détourage.
0: Et dans le jazz, et dans les jazzmen qui jouent du rock.
1: Ouais, c'est, vous aviez un fil rouge.
0: Ah ouais,
1: on reconnaît
0: ça.
1: Bien
0: ouais,
1: votre
0: ouais.
1: Patte.
0: Ah, j'ai la braguette ouverte.
1: Non.
0: Alors,
1: enfin, on est à la radio.
0: Benny Rock. Benny Rock, quand il était jeune, il voulait jouer de la trompette et son père lui a dit « tu joueras du trombone ». Et du coup, il a joué du trombone.
1: C'était moins cher.
0: Il a joué, je sais pas. Ah oui, tu joueras du trombone comme ton frère.
1: Donc, ah merde.
0: Peut-être qu'ils avaient un trombone pour deux. C'est
1: ouais,
0: c'est
1: peut-être ça.
0: C'est
1: ouais.
0: Peut-être ça, l'économie. Il a joué avec Bowling, Sorry, Pierce Spears, tout ça. Il est musicien de studio qui joue partout. Il est connu quand même pour avoir joué de l'ondioline. Vous savez, cette espèce d'ancêtre du synthétiseur qui était dans les studios dans les années 50 quand Charles Trenet enregistrait L'âme des poètes. Et ils étaient convoqués pas mal de jazzmen pour faire l'accompagnement de Trenet pour L'âme des poètes. Et puis il y avait Django Reinhardt et tout ça. Puis en fait, un par un, ils étaient tous au bistrot, ils n'ont jamais pu enregistrer, ça ne s'est pas bien passé. Et il s'est retrouvé que Benny Vassar s'est retrouvé avec l'ondioline qu'il a essayé. Ils ont trouvé ça super pas mal comme leçon et puis ils ont enregistré le morceau. Puis c'est devenu un énorme succès avec un son assez particulier.
1: Ouais, que tu retrouves si jamais vous voulez faire la vache et le prisonnier, utilisé dans Spartacus aussi de Stanley Kubrick.
0: Ah oui.
1: Ouais, c'est un instrument fait
0: à la même époque.
1: Georges Génie, 1941, français.
0: Ah ouais, ouais. Ah oui, mais on doit... les sons de Marteneau, l'ondioline, tout ça, ça découle de tout ça, ouais, bien sûr. On va rester dans les sons, dans les studios. Le fil rouge devient orange, là, tout d'un coup. Avec, alors, une nouveauté, un disque que je viens d'acquérir chez Chocoblast Records. Et
1: là, on ne cite pas trois marques.
0: Je suis content. Si,
1: Détour.
0: Mélodie en sous-sol.
1: Exactement, ben voilà, on a les trois.
0: C'est quand même l'album de Napoléon XIV. Donc, vous voyez, c'est quand même important dans la vie d'un disc jockey d'avoir,
1: un Napoléon XIV,
0: cet album.
1: Moi, j'ai un disque fait par un groupe qui s'appelle Bonaparte.
0: Moi, j'ai un 4 titres, un EP, et puis l'original de They Are Coming to Take Me Away de Napoléon XIV.
1: Mais est-ce qu'on l'a pas déjà eu
0: avec en face B l'album?
1: Ouais. Oh, bah, cette pochette me dit quelque chose.
0: Ah, ben elle est connue. Alors, il pose, effectivement, il a un masque, hein, genre le masque de fer, mais en cire.
1: C'était pas
0: Il pose pour la photo avec un chien en laisse, mais un chien invisible. Donc, on ne voit que la laisse. Donc, c'est sur le thème, toutes ces chansons sont sur le thème de la folie. Hein.
1: Pourquoi je le connais, celui-là, Napoléon XIII.
0: On en a déjà parlé pas mal. Il y a des versions françaises. Il y a aussi.
1: Oui, ça a été une reprise.
0: Édouard qui a fait une adaptation,
1: voilà,
0: etc.
1: C'est une reprise qu'on a eue dans l'opération Kangourou et je compte pour nos auditeurs et auditrices d'aller fouiller dans les archives.
0: L'album date de 66 et il a été réédité, c'est l'exemplaire que j'ai, en 85 par Rhino Records. Et là, c'est une séquence un peu de sorcier de studio, parce que Napoléon XIV, c'est un peu tripatouillage de studio, hein, avec tout ce qui va, hein, écho, tout ça, quoi.
1: Mmh.
0: Réverb,
1: collage sonore,
0: re-recording, tout ça. Et puis après, on entendra Joe Meek, enfin une production de Joe Meek, on en reparlera après. Mais pour Napoléon XIV, et c'est aussi une séquence avec Joe Meek et Napoléon XIV qui est aussi un peu c'est la séquence d'horreur. Parce que nous avons comme titre La Nuit du Vampire pour Joe Meek et la Bats in My Belfry, je crois. Bats in My Belfry, c'est. Chauve-souris dans mon beffroi.
1: Ok.
0: Autant dire une araignée au plafond.
1: Mais il aime bien l'histoire.
0: Quelque chose comme ça.
1: Hein, il avait refait Joe Meek une reprise sur le pont d'Avignon.
0: Ah bon?
1: Ouais.
0: Joe Meek, bon, on en parlera après. Là, on va rester sur Napoléon XIV.
1: Oh,
0: Bats in My Belfry. 33 tours Rhino de réédition de 85, enregistrement en 1966. Tous les thèmes des chansons sont sur les mecs un peu zinzins, hein, qui vont à l'asile. Il a un deuxième album qui est sorti beaucoup plus tard dans les années récemment, 2023, mais d'enregistrement ancien, sur des thèmes encore plus trash, sur le viol, le suicide, etc.
1: Je viens de faire le lien, c'est avec l'empereur. Ils finiront par m'enfermer. Haha.
0: Vous faites le lien avec Napoléon avec l'empereur, mais vous êtes un génie.
1: Parfois, merci.
0: Bon, il a une vie pas facile, hein. Il a enregistré ce disque, un deuxième qui n'est pas sorti parce qu'il a été, ça ne s'est pas fait. Et puis, vous ne devinerez jamais, il est mort à la fin de sa vie de démence, en fait. Donc voilà, pour dire qu'il n'y a pas de fumée sans feu.
1: Mais ils chantaient, ils finiront par m'enfermer.
0: Hein. Oui, et sur ce disque, on l'entendra dans un autre épisode d'Opération Kangourou, il y a la réponse de Joséphine. Je suis bien content qu'il soit venu t'enfermer.
1: Ah, ces histoires d'empire, d'empire en pire.
0: On va écouter l'histoire de Chauve-souris dans le beffroi. Par Napoléon XIV. C'est Tipard, presque. Ouais.
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0: Tu as peur ? Faut pas.
1: Les Moontrakers, c'est le nom du groupe qui interprète ce morceau produit par Joe Meek, produit et tripatouillé par Joe Meek, avec entre autres de plein d'instruments. Joe Meek aimait bien tripatouiller toutes les choses, vous voyez, avec de la compression, distorsion, écho, machin, tout ça. Mais par contre, il n'était absolument pas musicien, mais il écrivait des arrangements. Donc, il avait un collaborateur qui connaissait la musique, et c'est Charles Blackwell, qui est chef d'orchestre également. Enfin, qui est chef d'orchestre. Et il lui chantait les trucs, et l'autre faisait les partitions pour les musiciens.
2: Voilà, génial.
1: C'est une collaboration.
2: C'était l'IA avant l'IA.
1: Ouais, ouais. Bon, après, il prenait beaucoup de drogue, il était parano, il s'est suicidé. Bon, il pensait que Deka mettait des micros derrière son papier peint pour enregistrer toutes ses créations.
2: Il était
1: et tout.
2: Un peu parano.
1: Ouais.
2: Et puis il s'est suicidé en fait juste 8 ans, jour pour jour, après la mort de son idole.
1: Buddy Holly.
2: À 37 ans.
1: Buddy Holly lui parlait quand il était sous le casque dans son studio et tout. Il parlait avec.
3: Il n'est pas le seul. Moi aussi, il me parle.
1: Ouais. Non, mais il était un peu perturbé, on va dire. Il a commencé son métier d'électronicien dans l'armée, il était dans les radars et puis il s'est intéressé à l'espace, tout ça, et puis voilà, il était assez doué dans le fait de construire des machines et de les manipuler. Il enregistrait un disque que j'aimerais bien avoir, c'est I Hear a New World, une espèce de un truc
2: cosmico-futuroïste. C'est là-dedans.
1: J'ai écouté, ouais. c'est très beau. J'aimerais bien avoir ça. Avec mon disque de Napoléon XIV, ça s'enchaînerait très bien.
2: Parfaitement, oui.
1: Ouais. Voilà, Joe Meek. Un des premiers, paraît-il, producteurs indépendants. C'est-à-dire qu'il faisait ce qu'il voulait. Et comme il a arrangé des morceaux un peu de soupe, des tubes qui ont marché, mais que c'était lui l'arrangeur. Et si les tubes ont marché, c'est pas seulement à cause de la composition, mais aussi à cause du son qu'il avait su créer derrière les artistes. Il était beaucoup demandé. Il a produit des centaines et des centaines de trucs. Son gros tube, hein, c'est Telstar par les Tornadoes. Voilà.
2: Parfait. Bon.
1: Il s'est suicidé avec le fusil du bassiste des Tornadoes.
2: Non.
1: Allez, je crois qu'ils étaient amants en plus.
2: Un petit tip enfin, bon. Plus sur la légende.
1: Ouais. Il lui avait confisqué parce que le mec des Tornadoes, il aimait par la fenêtre, il tirait sur les oiseaux. Alors il trouvait que c'était pas
2: dessus,
1: bien.
2: Quoi. Ouais.
1: Et puis du coup, il s'en est servi quand même.
2: Ouais, c'est lui qui a fait l'oiseau.
1: Un drôle d'oiseau. Ouais. On continue avec les drôles d'oiseaux avec Michel Thor. Michel Thor, connu dans les années 70 pour ses romances.
2: Parce que Thor est facteur.
1: Oui, c'est bien sûr. Oui, oui.
2: Pardon.
1: Il n'y a pas de mal. Faites donc. Pour ses romances, pour qui s'adressent à qui, je ne sais pas, qui écoute Michel Thor, les mères de famille un peu, qui se sentent un peu seules, des choses comme ça. Quoi. Bon. Les dames un peu âgées.
2: Je n'aurais aucune étude
1: mais
2: sociologique.
1: Mais dans les années 60, elle a tout essayé, comme beaucoup. Enfin, tout essayé en musique. Hein. Et là, c'est une reprise de Donovan, c'est Monsieur Superman, ça s'appelle en français, c'est un super 45 tours Mercury, une version française donc de Donovan, qui est le Sunshine Superman.
2: Allez hop.
1: Voilà, allez Michel.
2: On en veut.

0: Hoye, The Ventures. Les Ventures, c'est les Ventures. On n'en dira pas plus.
1: C'est un groupe de papier peint.
0: Un groupe de guitare.
1: Non, c'est du papier peint.
0: Ah bon?
1: Ouais, mais j'aime bien. Non, mais j'adore. C'est du beau papier peint.
0: Oui, avec cette guitare qui sonne un peu sitar.
1: Ouais, je sais pas, c'est une espèce de musique d'ameublement, mais chatoyante.
0: Oh, ils ont fait beaucoup de choses. Hein. C'est des influences pour beaucoup de gens.
1: Exactement.
0: Ils ont beaucoup, dans les premiers, utilisé des pédales fuzz, etc. etc. Mmh. C'est un groupe instrumental.
1: Mais magnifique. Les guitares sont géniales.
0: Expo Seven Ho, c'est un single Liberty. Voilà. On passe à la country, parce que je me suis mis à la country. C'est peut-être sous l'influence de mon collègue Nico Moquette, avec qui je mixe au surnaturel. Ouais. On aime bien passer un peu des fois des petits passages country, mais spécial, hein, pas la country pour rouler sur les autoutes américaines. Hein, des choses bien choisies.
1: Roots.
0: Là, c'est le Sir Douglas Quintet. Alors, c'est un groupe américain, comme son nom ne l'indique pas, parce que le Sir Douglas, hein, tout de suite, ça fait noble,
1: un sapin.
0: Noble anglais. Oui.
1: Oui.
0: En fait, c'est parce que c'est leur producteur qui les a baptisés comme ça. Avant, ils s'appelaient Little Doug. Puis ils se sont dit, on va faire comme les Beatles, c'est tout ça, les groupes anglais, ça marche. On va vous prendre un son pour faire croire que vous êtes anglais. Et en fait, ils sont du Texas. Ils sont du Texas. Ben, ils ont été pris aussi en flagrant délit de consommation de cannabis. Juste avant le disque qu'on va écouter, et du coup ils ont immigré vers la Californie où c'était plus simple pour eux.
1: Il y avait plus de hippies.
0: Ouais, c'est mieux. Voilà, Sir Douglas Quintet, I Wanna Be Your Mama Again, une phase B de 45 tours, super. Et ça sera suivi d'un autre Doug, c'est le Champion Doug Vetch. Alors lui, c'est un Écossais. Je vous présente les deux morceaux hein, enchaînés qu'on va entendre. Champion Doug Vetch, c'est un Écossais qui fait une espèce de country. Sur la pochette, il pose en kilt, il est au bar, il a posé son accordéon sur le bar et sa contrebasse de l'autre côté. Et puis derrière, il y a un mec qui prépare des cocktails et lui, il est en kilt.
1: Lui est obèse.
0: Non, c'est un barman en veste blanche, black en veste blanche, très bien. La photo est très jolie. Et une particularité quand même de cette country, de cette musique, de ce folk écossais, matinée de country, c'est que c'est produit par Matt Professor et du coup, c'est du dub country.
1: Oh.
0: Donc,
1: je suis curieux.
0: Et c'est un peu unique en son genre et le monsieur n'a fait que ça. Que ce quelques disques à cette époque-là.
1: J'essaie dans ma tête de projeter du dub country,
0: oui,
1: j'ai du mal.
0: Vous allez entendre.
1: Ben, j'ai hâte.
0: Il a fait donc ces disques, une carrière musicale très courte. Après, il a fait un doctorat de gestion forestière. Hein. Voilà, on reste dans l'Écosse profonde.
1: Dans le Douglas.
0: Voilà. Très juste. Et puis après, il a essayé de refaire de la musique, ça n'a pas trop marché. Puis apparemment, actuellement, il est laveur de carreaux. Voilà, c'est un champion Doug Vetch. Voilà, séquence Doug, donc, avec le Sir Douglas Quintet, champion Doug Vetch.
1: J'ai hâte.
0: C'est hyper, c'est pas là.

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Bienvenue dans Liminal, l'émission des luttes des eaux, sous licence Art Libre, en direct en DAB+, à Mulhouse et à Paris. Et je viens d'apprendre qu'on captait même notre émission en DAB+, dans le nord de la France. Il faut rechercher Pinode sur votre appareil radio DAB+, parce que nous sommes aussi en direct sur pinode.org. Ah, en introduction, vous avez entendu « You are so fucking happy with that the bees dance with you » de D-Stars, un morceau sous licence « C'est création ». Et oui, on écoute de la musique sous licence libre et permissive dans notre émission des luttes des eaux, car nous prolongeons le combat aussi dans les productions culturelles. Ainsi, aujourd'hui, nous sommes en direct de Rennes, en Ille-et-Vilaine, en Bretagne. Nous allons passer au moins 2h30 ensemble. Alors détendez vos tympans, relaxez vos muscles, ouvrez grand votre esprit, car nous allons faire cette émission en trois parties. La première, nous partirons à la rencontre d'un apiculteur amateur passionné, mais aussi très très intéressé par les questions de l'eau et les pollutions, du côté de Béton, au nord de Rennes. C'est avec Jean-Luc Herouin de Béton Protection des Pollinisateurs. Puis on fera une nouvelle pause musicale et on écoutera un poème rédigé par des enfantes et des enfants du côté de Fougères, au nord-est du département d'Ille-et-Vilaine, pour ensuite aller avec Ludovic Juignet, coordinateur du réseau Éducation à l'environnement du pays de Fougères. Vous verrez la continuité des discussions avec les questions de l'eau, des pollutions, une mortalité importante de poissons. On continuera à parler des aires terrestres éducatives. Et enfin, la troisième partie, après une autre pause musicale, nous parlerons des événements à venir autour de Fougères, autour de Rennes. Voilà, et puis quelques remerciements. Ainsi, il est temps de commencer notre immersion du jour pour 2h30 de radio, une histoire d'abeilles, de ruchers qui va nous plonger beaucoup plus loin. Et on va commencer par un petit morceau pour introduire ça, qui s'appelle Pétrole. C'est par le groupe Pesticide, c'est sous licence Creative Commons by NC 2.0.

0: Allons-y. Alors,
1: Question.
0: ma première grande question, c'est comment vous êtes devenu protecteur des pollinisateurs?
1: Alors ça, c'est relativement facile, ça. Historiquement, ça vient de quand je suis arrivé en retraite. Je me suis lancé, j'avais le choix. J'avais le choix. C'était essentiellement la pêche en mer. Alors on est loin des pollinisateurs. Pêche en mer, je me suis inscrit à un club de pêche en mer qui est à Rennes et Caserne Foch. Hein. Et puis quand j'allais suivre les cours de pêche en mer, eh bien, je tombais tout le temps sur des pêcheurs qui étaient là, des habitués, hein, qui se tournaient toujours vers Robert, le grand Robert. Hey, Robert, tes abeilles, elles vont bien. Et à force, il y avait une sensibilité quand même quelque part. Donc j'ai fini par rencontrer Robert, discuter avec lui, qui m'a dit, t'achètes rien, tu viens d'abord chez moi, il faut faire une formation, et tu verras bien au bout d'un an si tu es intéressé ou pas par les abeilles. Le mentor, quoi. Et donc, tu arrives chez lui, il a déjà été tenu parce qu'il travaille un peu, il travaille à l'INRA, et sa femme était dans l'enseignement, enfin, je sais pas, enfin, il recevait régulièrement des étudiants comme ça, donc ils avaient été tenus pour les apiculteurs. Et donc, j'ai eu ma tenue dédicacée. Et puis, en fait, je me suis aperçu à force qu'il m'utilisait aussi, il m'exploitait aussi pour faire tout un paquet de travaux qui sont assez réparatifs en soi, mais qu'il faut faire et qu'il faut savoir faire quand on fait de l'apiculture. Donc, je suis rentré en apiculture comme ça. Et quand j'ai eu mes essais en 2016, mes premiers essais, c'était facile. Donc, j'étais bien, qu'on va dire, fourni. Un des dessins d'une qualité d'enfer. Sébastien Carniaux, il était à l'époque sur Chapelle des Fougerets. Il a dû partir maintenant à GVZ, je crois. Mais il m'avait fourni des essaims d'enfer, quoi. Qu'on produit de suite. Donc ça aussi, ça renforçait l'envie de continuer avec l'apiculture. Et mes printemps, je suis tombé sur les frelons. 2016, c'était une des années les plus féroces en frelons. Il y en a eu d'autres après, mais c'était, ça a commencé comme ça. Et donc le frelon, voilà, je me suis mis à chasser le frelon. J'ai monté un réseau de bénévoles, et c'était à l'époque où ils parlaient du glyphosate. Alors c'est un peu plus loin, mais il y avait les fameux pisseurs involontaires de glyphosate, là. Et alors donc, mon réseau de piégeurs de frelons, je les appelais les piégeurs volontaires de frelons asiatiques. Donc j'ai monté un groupe PVFA qui a bien marché. Hein. Moi j'avais peut-être 40 piégeurs à l'époque. Et puis donc on s'est lancé dans le piégeage de frelons. C'était d'actualité à l'époque, c'était dans l'air du temps, le piégeage. Après ça a bien évolué. Et puis ça a évolué, mais on se rend compte que taper à la raquette de badminton derrière les ruches sur les frelons un par un, eh ben, on s'use vite et puis de toute façon on ne gagne jamais parce qu'il est toujours là et tout. Et voilà, il t'a pas tourné le dos qu'il est déjà revenu. Donc l'idée m'est venue de dire on va s'attaquer à la détection des nids et on va shooter les nids quand on les aura trouvés. Et du coup, on est allé voir la mairie, donc j'ai fait un chiffrage du tout, le projet, donc c'était 10 000 balles, il fallait pas loin de 10 000 balles quand même. Et on va voir la mairie, est-ce que papa nous aider? Oh ben non, c'est pas pour nous, c'est trop, machin. Non, le conseil c'est mettez-vous en association. Et taper la région. Alors, on va se mettre dans l'association, donc on s'est monté en association. On a créé l'association il y a 3 ans maintenant. Hein. Ça a mis du temps, tout ça, en fait. Donc 3 ans, on a monté l'association qui s'appelle. On avait été obligé de chercher un nom. Et dans les relations que j'avais pu établir en tant qu'apiculteur, j'avais croisé le président du syndicat des apiculteurs qui s'appelait à l'époque Philippe Jouan, qui est arrivé à Béton. Et puis donc on s'entendait bien, un grand taciturne, tout machin. Et il me dit, l'association, on va l'appeler Béton Protection Pollinisateur, pour qu'on protège tous les pollinisateurs, pas que les abeilles. On me dit, ah, ça c'est génial, ça, parce que ça sort un peu du créneau très très pointu de l'abeille mellifère, ou voire même du frelon asiatique, quoi. Et donc on est devenu comme ça, protection des pollinisateurs, de tous les pollinisateurs. Et avec une base qui est des apiculteurs, mais aussi pas mal de personnes qui se sont raccrochées à ça quand on a élargi à pollinisateurs et quand on a dit préserver la biodiversité. Donc il y a les deux aspects, il y a préserver la biodiversité et protéger les pollinisateurs de manière générale. Et donc là, ça a élargi un peu le champ des adhérents et on se retrouve avec une soixantaine d'adhérents maintenant et puis des gens qui sont. Pour quelques ans encore apiculteurs, mais pour la plus grande partie, ce sont des gens qui aiment pas le frelon asiatique, mais qui sont pas apiculteurs pour autant, qui aiment bien la nature. Voilà, c'est des gens comme ça, quoi.
0: Et moi, j'entends deux choses qui résonnent. Enfin, j'en entends plus que ça, mais au moins deux. La première, c'est dans votre histoire, c'est les débuts d'apiculteurs. C'est un réseau de rencontres, d'amicalité, de main à main.
1: Ah ouais. Mais taiseux, hein. C'est un réseau taiseux quand même, hein. Il faut rentrer dedans, quoi.
0: Et la deuxième chose, c'est très rapidement, c'est la surveillance de son environnement. Au début, c'était pour pister et débusquer les nids de frelons. Et puis maintenant, c'est surveiller, mais plus dans le sens du soin, l'environnement, pour prendre soin des pollinisateurs.
1: Alors, c'est pas que le frelon qu'on voulait surveiller, c'était aussi les abeilles qu'on voulait observer aussi en même temps. Hein. Donc là, déjà, on fait une connexion sur l'observation de la nature. Ça, c'est très, très porteur, en fait, l'abeille. Parce que moi, j'ai passé des heures à l'époque, je me souviens. Je m'asseyais sur une chaise, c'est au milieu de ce qui était la pelouse à l'époque, c'est plus la pelouse. Et puis j'ai regardé, j'ai observé, j'ai passé des heures et des heures. On est en retraite, hein, donc on peut. Et donc ça connecte à la nature. Et on commence à observer plein de choses finalement. Parce que quand tu vois les abeilles, ben, à un moment, tu vas voir d'autres insectes qui sont là aussi. Et tu sais quoi ces trucs-là? Puis tu t'aperçois que tu connais rien. Et puis qu'ils ont un comportement que, ah oui, ils font ça quand même, des trucs qui te paraissent bizarres, mais bon, après, donc ça rapproche à ce niveau-là. Et puis après, les pollinisateurs, alors là j'ai vite compris aussi le truc, c'est que quand on fait de l'apiculture, alors il y a deux approches. Il y a le professionnel, lui, il fait de l'apiculture pour en vivre. Donc sa problématique, elle est apiculture, miel, production. Et à côté de ça, le frelon, il peut faire ce qu'il veut, on s'en fiche, ils s'en fichent un peu en fait. Donc ils savent que s'ils perdent un rucher, ils seront quelque part subventionnés pour rétablir un truc. Donc c'est, enfin, j'en jette pas la pierre, hein, mais parce que c'est vrai que quand tu as 1000 ruches, c'est peut-être pas facile de surveiller 1000 ruches pour le frelon asiatique, mais ils ne nous aident pas beaucoup en général, de ce point de vue-là. On est plus à nous à les aider. Quand on va s'occuper de la région, on va aussi prendre en charge les ruchers de la région. Donc, quand on va se mettre à shooter les nids de frelons, le frelon, il n'a pas de religion. Hein. Il va sur un petit rucher ou un rucher professionnel. Et donc, il y a ça. Donc, il y a le côté professionnel, il s'intéresse qu'à l'abeille. Et quand tu es un apiculteur amateur, on t'aperçoit à cause tous ces petits insectes qui sont aussi à côté de la ruche, tu vois. Perso, il y en a plein de petits insectes et des abeilles sauvages en fait. Et il y en a bien plus de types différents que l'abeille mellifère. Et ça ramène à s'interroger. C'est quoi ces trucs-là? Est-ce que ça fabrique du miel ou pas? Le bourdon, est-ce qu'il fabrique du miel ou pas? Et puis c'est quoi le rôle? Et puis bah, petit à petit, tu finis par croiser des gens à lire. Tu lis, tu rencontres des gens. Et donc moi, j'ai croisé où j'ai lu des choses sur le spipole, suivi photographique des insectes pollinisateurs, et j'ai croisé des gens qui sont sur la région, en plus, on a quelquefois des rencontres vachement sympas, et puis miraculeuses quelquefois. C'est une qui s'appelle Barbara May, elle est correspondante au muséum, en fait. Elle a commencé le spipole comme ça, mais elle est devenue correspondante du muséum, et donc elle nous aide bien, elle habite sur Mélès. Elle nous aide bien justement pour nous guider dans ce people. Et c'est elle qui a attiré l'attention. Mais à la limite, c'est bien, mais c'est presque conflictuel, dans le bon sens du terme. Hein, c'est gentil, moi, ce que je veux dire. Mais en ce sens que nous, apiculteurs, on voit plutôt l'abeille, on va favoriser quelque part quand même l'abeille. Et quand on va prendre des mesures contre le frelon, par exemple, ce sera pour aider nos abeilles. Mais elle dit, mais attention, faut faire attention à ça parce que vous risquez de favoriser l'abeille, mais ce sera au détriment de l'abeille sauvage. Ah oui, c'est pas idiot ça. Effectivement, alors là, pareil, on a un projet phare à venir à venir parce que faut le financer, donc ça va demander un peu de temps. Dans l'association, c'est l'installation d'îlots de biodiversité. Alors, un îlot de biodiversité, en ce sens que ce sont des plantations qu'on fait spécifiques pour nourrir les pollinisateurs, en tout ça, pendant toute la saison. Alors, la saison, elle va de janvier à décembre. Et en janvier-février, tu n'as rien à coûter, rien. Et pourtant, avec le dérèglement climatique, tu as des éclosions qui se font décaler. Donc, tu as des insectes qui naissent et qui n'ont rien à bouffer. Et ce truc-là, ben, on l'explique assez facilement comme ça pour l'hiver, mais on retrouve en fait dans toute la saison. Et à partir du mois d'août, ben, tu as plus, enfin, tu as de moins en moins de choses à manger pour les pollinisateurs. Donc, l'idée, c'est de planter des plantations qui vont souvent être des plantations dites exotiques. Mais l'exotique de demain, hein, c'est le, ou l'exotique de avenir, hein, c'est le local de demain. Enfin, je veux dire, voilà, c'est les espèces locales, aujourd'hui, elles ne vont pas tenir par rapport au changement climatique dans 30 ans, 40 ans. Ben, le chêne, par exemple, il disparaît. Hein, quand on regarde les chiffres, c'est 2% par an de chêne en moins dans la région. Donc, il faut penser à changer ça. Donc, il y a les plantations, il y a du chêne vert, il y a du lierre, favoriser le lierre. Puis, il y a plein de plantes qui sont dites exotiques et qui vont pouvoir fleurir en janvier-février, mais aussi en août, septembre, octobre. Alors, pour l'instant, on va essayer de mettre en place des tétradium d'anélis. C'est un arbre sympathique, on l'appelle l'arbre à miel aussi. Mais il n'y a pas que lui. Hein, il a un avantage, c'est qu'il fleurit juste après le tilleul. Donc, il est en juillet, août, septembre, il va durer sur 3 mois. Mais il a une floraison et des inflorescences qui sont chargées, énormément chargées de pollen. Alors là aussi, c'est des choses qu'on apprend petit à petit, un niveau de biodiversité, c'est en fait les abeilles, quelles qu'elles soient, hein, sauvages ou mellifères, elles ont besoin de, un peu comme nous, hein, elles ont besoin d'une diversité au niveau des pollens. Et donc, elles ne se contentent pas d'un seul pollen, il leur en faut 3 types de pollen. Et elles savent où le trouver, en fait, hein, elles se débrouillent pour le trouver. Ce qui explique qu'elles vont pouvoir trouver à manger localement, mais quelquefois elles vont faire un peu plus de distance pour aller chercher un pollen spécifique dont elles ont besoin pour leur biologie. Et donc, tétradium, là, bah, il fleurit en août, il charge le pollen. Mais c'est une espèce qu'on ne voit pas trop. On la rencontre en France, hein, quand même, mais on n'en voit pas trop souvent, quoi. Donc, c'est ce genre de plantation qu'on a essayé de mettre en place sur une parcelle qu'on a identifiée, là, sur la commune, et qui est dans un endroit où c'est inondable, donc personne ne viendra normalement nous embêter. C'est des terres qui sont juste après le plan d'eau. Alors, tu connais un peu le béton ?
0: Un peu,
1: ouais. Donc, après le plan d'eau, là où il y avait eu les projets faramineux à l'époque. En tout cas, bon, maintenant c'est un plan d'eau. Derrière le plan d'eau, il y a encore des parcelles qui sont inondables, là, le long de l'îlet, entre l'îlet et le canal, pas loin. Et donc là, c'est des prairies qui sont depuis longtemps avec un bail à clause environnementale, donc ça c'est plutôt bien, il n'y a pas eu de pesticides depuis des années là-dedans, donc c'est plutôt bien. Et là-dedans, c'est des prairies qui sont utilisées par convention avec des agriculteurs, hein. Ça appartient à la mairie. Et nous, ce qu'on va faire, on va rencontrer la mairie bientôt, là, et on va essayer de négocier une convention justement qui nous permette l'utilisation avec ou sans l'agriculteur, mais pourquoi pas avec, hein, je veux dire, parce qu'il faudra bien faucher un peu de temps en temps des endroits, donc pourquoi pas, et on essaierait de planter ça. Et je pense qu'on aura le soutien de la mairie parce qu'on a fait une action, c'était l'an dernier, avec un petit gars qui s'appelle Yves Daricot, ça parle ? Yves Daricot, c'est un spécialiste c'est un ancien apiculteur, c'est un ingénieur agronome Paris Tech. Et donc, il est à Saint-Gandon, au sud du département. Là. C'est un petit gars d'une convivialité extraordinaire. Et donc, il fait des conférences. Et donc, moi, j'en avais entendu parler il y a 10 ans sur Angers. J'avais croisé un jour, il parlait justement d'installer des îlots de biodiversité. Et ça avait fait titre. Je me suis dit, ça, un jour, il faudra que je m'intéresse à ça. Là. L'occasion m'était donnée, j'ai fait venir Yves Daricot. Il nous a fait une conférence au Triskel à Béton, là, et la mairie était là. Et on a enregistré, nous, la conférence, et je vois bien la tête des gens de la mairie qui étaient là, ils étaient les yeux comme ça, quoi. Ils étaient scotchés par le discours, en fait. Et à la sortie de juste après la conférence, ils sont allés feuilleter les bouquins d'Yves Daricot, là, chercher les arbres qu'ils pourraient bien mettre sur la commune, et puis chercher les endroits, et normalement ils ont dû planter, mais on n'a pas eu trop écho de ça, alors faut que je vois où c'en est. Ils ont dû planter 7 arbres mellifères, spécialement mellifères, sur 7 endroits particuliers de la commune, enfin un peu en isolé, mais voilà, c'est des choses comme ça qui sont faites.
0: Ouais. Ce que j'entends de ta très riche histoire, c'est qu'au départ, il y a beaucoup d'expériences acquise par l'observation, l'époque où, ouais, tu prenais du temps à observer les abeilles et à comprendre. Mmh. Du coup, Tu développes de la connaissance des insectes et puis de leur environnement et de quoi ils ont besoin. Tu mixes ça avec de la connaissance acquise que tu vas chercher chez d'autres,
1: Ouais,
0: dans des
1: ouais.
0: livres, dans des sachants,
1: Ah,
0: au muséum. Est-ce qu'avec l'association que tu as montée, vous transformez ça en... Alors, tu as un savoir-faire, puisque tu as des ruches, peut-être qu'on ira les voir tout à l'heure.
1: aussi, ouais.
0: Et puis, tu sais aussi anticiper ou participer à l'anticipation du changement climatique et de la biodiversité qui doit changer avec ça. Mais est-ce que vous transformez ça en savoir pratique, avec de la transmission de votre connaissance et de vos savoir-faire techniques?
1: Alors, on essaye de faire des ateliers, on essaye de faire des. Alors, on essaye, on a fait quelques conférences sur la biodiversité, mais sur un truc qui nous tenait à cœur, et qui est notre cœur de métier, finalement, de l'association, c'était la pollinisation. Donc, on a fait, toujours avec mon mentor des abeilles, là, donc que j'avais appris à bien connaître, et qui avait fait une formation d'entomologiste à l'INRAE, je crois que c'était l'INRAE. À l'époque, et donc lui, il connaissait bien la pollinisation. Donc, je lui ai dit, on peut peut-être monter une formation là-dessus. Donc, il avait monté une conférence, surtout un exposé.

0: Wow. Ouais, 2020, 2020 pas, ouais, pas loin du Covid dans ces époques-là, où on était encore dans la logique de piéger le frelon, donc on avait monté avec la municipalité un atelier de piégeage de frelons asiatiques. Donc on montrait comment on faisait des pièges bouteilles. Quelle horreur ce machin, quand j'y pense, et c'est pas si vieux que ça quand même. Des pièges bouteilles, la mairie nous soutenait, elle nous avait fourni les locaux, les grilles, les machins, donc on avait fait comme ça de la formation sur la fabrication des pièges. Bien nous en a mal pris d'ailleurs, parce qu'en fait, on a fabriqué des pièges qui sont encore dans la nature, j'en vois encore quelques-uns, ils sont pas ramassés, c'est un abattoir à insectes ces machins, quoi. Enfin bon, on a fait ça. Et là, on monte un atelier, là ça commence à fin de la semaine, là. Je vais faire ça sur tout le mois de juin, en fait. Un atelier de sensibilisation au marquage des frelons. Donc c'est l'idée, c'est on achète des émetteurs comme ça, des tout petits émetteurs de rien du tout, et machin comme ça. Et puis j'espère intéresser en fait les ça fait 160 mg, ça fait ça.
1: Ah oui,
0: Ouais.
1: c'est de la haute technologie.
0: Ah oui, c'est sûr. Et donc y a un petit anneau. Il est bien ce truc-là, parce qu'il y a un crochet, on clipse tout ça sur le dos du frelon, sur le pétiole du frelon, à la taille, là, tu vois.
1: Faut l'attraper déjà, le
0: Ouais, mais
1: frelon.
0: l'attraper, c'est facile, parce qu'on a des appâts et tout, puis même on a des pièges, donc après ça, on récupère le frelon. Et pour le maniper facilement, on a un truc comme ça, tu vois. Ça c'est bien, ça c'est pédagogique au possible. C'est un attrape-insecte, ça. Alors ça,
1: Ah ouais, d'accord.
0: pour les gosses, c'est génial, ça. Ça c'est un truc. Bon, moi, je ne savais pas que ça existait il y a 2 ans, ce machin. Mais maintenant, je m'en sers quasiment tous les jours. Ah, si tu veux observer un insecte, tu poses ça dessus. Bon, il se va là-dedans, et tu refermes un trap, et puis ça, tu l'emmènes. Je m'en suis servi pour chasser le frelon aussi, de ces machins. Donc, je mettais le frelon là-dedans, et puis je prenais mon vélo, et je me déplaçais avec le frelon, et je relâchais pour voir en quelle direction il partait un peu plus. Enfin bon, on fait des trucs sensationnels avec ça. Et donc l'idée en fait c'est de comment dire pour le frelon c'est de s'attaquer mais d'une manière assez enfin comment dire pas discrète enfin, un peu forcée quoi un peu large à la détection des nids. Il faut qu'on sensibilise les personnes. Donc on a vu une technologie dans le temps on était deux à s'en servir et puis on s'est aperçu que d'abord c'était des gros émetteurs. Il fallait des poids lourds pour les porter, ces trucs-là, et on n'était que deux à le faire, donc ça n'a pas donné. Là, on a une nouvelle technologie qui est bien, bien plus intéressante, en ce sens que, d'abord, c'est des petits émetteurs, poids lourds, donc on va pouvoir s'attaquer ou utiliser des frelons plus légers, et là, ils seront plus nombreux, et puis on va commencer plus tôt. Et surtout, c'est bah, une entraîne, alors qui peut être trois brins comme ça, mais trois brins séparés, là, moi je les ai regroupés, donc on peut s'en servir en une seule antenne comme ça, ou on peut s'en servir à trois avec chacun un des éléments, et en même temps, il y a une application sur smartphone qui va remplacer aussi un des brins d'antenne comme ça. Et donc on doit pouvoir faire du collectif dans la détection des nids de frelons. Mais pour ça, il faut que je les forme. Il faut les former à comment on attrape un frelon et surtout comment on lui accroche un truc pour pas qu'ils aient peur, pour que, bah voilà, pour qu'ils sachent le faire et que demain ils puissent prendre la mallette et puis faire un truc qu'on soit pas tout le temps avec eux à le faire à leur place quoi. Donc ça, un atelier comme ça, un autre atelier aussi à faire qu'on veut faire mais là on n'a pas commencé encore, c'est sur la fabrication de nichoirs à abeilles sauvages. Alors c'est un petit peu comme les hôtels d'insectes en gros mais c'est dans le principe mais là l'idée c'est de mettre ça sur les parcelles en fait des agriculteurs et ou les vergers communaux ou des choses comme ça. Et c'est pédagogique en même temps. Et c'est mesuré par le nombre de tubes, c'est des tubes en fait qu'on assemble, et le nombre de tubes qui sont bouchés, c'est de mesurer l'impact en fait l'attrait en fait des pollinisateurs de manière générale sur tel ou tel environnement. Et de mesurer dans le temps, avec notamment notre îlot de biodiversité, est-ce que le nombre de ces tubes bouchés, donc des pollinisateurs intéressés, est plus ou moins grand quoi. Donc c'est voilà. Donc on leur ferait faire des nichoirs comme ça. Quelques-uns, on n'en fera pas une industrie non plus. Hein, mais. Donc on essaye de transmettre ce genre d'informations. Après ça, on avait essayé de monter, et là c'est difficile. C'est difficile parce que je sais pas comment interpréter le résultat qu'on a, qui est nul, et je sais pas comment faire, mais c'est le spipole. Le spipole, ça marche, hein, mais il faut des gens qui soient extrêmement convaincus. Alors, on n'a pas dû arriver encore à les convaincre, Mais

0: Normalement, à cette époque, tu fais des sorties, suivi photographique, et pourtant, il faudrait bien qu'on s'y mette. Mais... Donc, suivi photographique, on fait, c'est cadré, hein, c'est un protocole vraiment particulier. C'est 20 minutes sur une plante, donc il faut identifier une plante. Donc aujourd'hui, on va faire le pissenlit, par exemple, ou on va faire, enfin, c'est pas l'actualité, le pissenlit, mais pissenlit, ou qu'est-ce qui serait d'actualité, bah, je sais pas, les ficaires, ou les. Ouais, quelques plantes comme ça. Et donc il faut un massif qui soit suffisamment grand quand même pour que ce soit intéressant. 5 mètres, on va dire 5 mètres, ouais, 5 mètres de massif sur une fleur donnée. Et pendant 20 minutes, on photographie tous les pollinisateurs qui se posent là-dessus.
1: Ça, c'est une activité, à mon avis, qui plairait beaucoup à l'association Folépi, qui est à Champy, qui fait déjà des sorties naturalistes et qui a des pratiques qui se rapprochent de ça. Ils sont pas encore.
0: Follet-pi.
1: Ouais.
0: Oh, ça c'est génial, ça. Je ne connais pas, donc c'est
1: Ben
0: génial.
1: voilà.
0: Ouais. Ouais. Alors ça c'est intéressant parce que à côté de ça, on essaie de monter aussi une. Enfin, j'ai ça en tête. Pour l'instant, je cherche les moyens de le faire. C'est des balades ou des sorties, on va dire, abeilles sauvages. Parce que à mon avis, bon, l'abeille mellifère, elle représente un intérêt, c'est passionnant en soi. Mais encore une fois, on développe de plus en plus, il y a de plus en plus de demandes pour installer des ruches. Donc il y a des gens qui installent des ruches. Alors, quelle formation ils ont? Je ne sais pas, ils ne le disent pas. Est-ce qu'ils les soignent? Parce qu'il faut les soigner. C'est des maladies contagieuses qu'elles ont, les abeilles, donc elles se communiquent ça. Donc il y a intérêt à les traiter quand même. Et c'est de la chimie, ça c'est dommage, mais bon, c'est comme ça. Mais est-ce qu'ils le font, les traitements? J'en sais rien. Et puis en fait, il faut qu'elles mangent, si on veut les tenir. Et si elles mangent, ce qu'elles mangent, c'est au détriment des abeilles sauvages. Donc voilà, c'est toujours un peu une situation sur le fil. Et moi, j'ai envie plutôt aujourd'hui de dire, il faut aussi qu'on prenne soin, et peut-être plus que pour les abeilles mellifères, qu'on prenne soin des abeilles sauvages, parce que personne ne les aide en fait, elles n'ont pas d'assistance. L'abeille mellifère, bon, ça, on fait des ruches, isotherme, machin, tout ce que tu veux, on les nourrit sans arrêt, c'est bon.
1: Les pollinisateurs, les abeilles en premier, tu l'as bien dit au début, un ennemi qui est le frelon, de termes génériques, et puis le frelon asiatique, qui est une espèce exotique invasive aujourd'hui. Mais elles ont un autre problème que tu as commencé à évoquer, puisque tu as dit glyphosate en tout début de discussion, puis après les pesticides sur la zone humide apparemment qui n'ont pas été utilisés depuis des années. Mais ces pesticides, ils menacent aussi tout le reste des pollinisateurs et tout le reste des insectes. Vous en êtes où avec cette question des pesticides avec l'association ou sur la commune de Béton, comme tu veux?
0: Alors, avec l'association, bon, avec l'association, on s'occupe plus des pollinisateurs de manière générale que des abeilles sauvages, que les abeilles mellifères. Donc, les pesticides. On avait, alors ça c'était plus historique du temps des coquelicots, on avait monté des actions ici pour dire reprendre des arrêtés comme celui de Daniel Cueff à Langouette là, qui disait interdit de pulvériser des pesticides en fait à moins de 150 mètres des habitations. Donc là ça avait fait un tollé ce truc-là. On avait essayé de forcer ici la même chose, mais ici c'est quand même une commune qui était jusqu'à maintenant. Qui était quand même aux mains des agriculteurs au niveau du conseil. Hein. Donc c'est vrai que ça n'a jamais été très facile de discuter de ça. Alors, est-ce qu'ils sont violents ou pas ici? Non, ils sont pas très violents, mais ils sont pas tous respectueux des bonnes pratiques. Hein. Les zones de non-traitement, ils se sont assis dessus pour quelques-uns. D'autres les respectent. Il y a quelques agriculteurs qui sont en bio. Donc, mais on voit de suite hein, quand ils sont en bio parce que c'est les terres, curieusement, hein, d'ailleurs, les terres de ces agriculteurs en bio, là, elles sont sollicitées, mais extrêmement sollicitées. Et par qui? Bah, par justement des professionnels ou des amateurs d'apiculteurs, quoi. Ouais, c'est comme par hasard. Après, du colza, alors c'est peut-être lui qui nous gêne le plus, mais en même temps, il est embêtant le colza parce que il est intéressant avec les mielées qu'il fait, parce que ça apporte quand même pas mal de nourriture et c'est mellifère, il n'y a aucun doute là-dessus. Et puis c'est peut-être un des traitements qui font le plus de dégâts sur les abeilles parce qu'ils utilisent peu ou prou encore du néonicotinoïde, alors tant que c'est pas, et même tant que c'est interdit, enfin. Au moins pour cela, pour ces plantes-là, bah, on voit bien que ça dure, il y a une rémanence dans le temps qui est absolument faramineuse, quoi. Donc on n'en est pas sorti encore. Donc on ne mène pas d'action en fait par rapport à ça. On s'associe, quand on doit faire des manifs, on s'associe plutôt à une autre association qui s'appelle Soutien Victime des Pesticides sur Béton, qui est bien plus active dans ce domaine parce que c'est son cœur d'action en fait, la lutte contre les pesticides. Pas exactement ça, mais c'est plutôt, on va dire, positivement la lutte pour soutenir les victimes des pesticides. Donc eux, ils sont assez remontés quand même en ce qui concerne les pesticides. Donc on se nourrit plutôt des informations qu'ils nous donnent et on agit avec eux, on va soutenir les actions qu'ils mènent, plutôt comme ça qu'on fait pour les pesticides. Mais sinon, on est toujours prêt à dénoncer. Alors on le fait, on l'a eu fait, des signalements avec France Nature Environnement, l'application Sentinelle de Nature. On a eu fait des signalements d'épandage de glyphosate, on va dire de pesticides de manière générale. On a fait ça pour la pollution des eaux aussi, beaucoup. On a fait ça récemment aussi contre un arrachage de haies. On fait des choses comme ça, mais pour les pesticides en soi, on n'aime pas, c'est sûr. C'est sûr.
1: Les pollinisateurs n'aiment pas, donc vous
0: Non,
1: aimez
0: non,
1: pas.
0: ben non, c'est certain. Mais même après, y a la dimension humaine aussi. Hein. C'est pas mieux, parce que c'est. Voilà, il n'y a pas que les. Il n'y a pas que les pollinisateurs à pas aimer les pesticides. Donc, non, moi je vois, je sors d'un cancer, mais ouais, moi il n'y a rien qui prédisait que j'allais ramasser un cancer. En même temps, comme par hasard, mon fiston il ramasse un cancer aussi. Il y a quand même 30 ans de moins, quoi, je veux dire, donc il y a quand même un gros décalage, mais ça tombe comme ça. Donc ça interpelle, quoi, je veux dire. Et puis à un moment on se dit, ça vient d'où? Ben, ça vient de l'environnement. Et puis depuis les coquelicots, ils nous ont bien montré quand même avec les coquelicots, ça a été motivant, ça avait sensibilisé beaucoup de personnes que la puissance. La puissance, comment dire, négative des pesticides, quoi. Donc on est vigilant de ce côté-là depuis cette époque-là, ouais. Voilà, quand il y a des actions à mener, on les mène, mais c'est jamais à notre initiative BPP. L'association BPP, elle n'est pas très militante, en fait. Ça, c'est par rapport au coquelicot qui était bien plus virulent. L'association BPP, elle est bien plus calme, en fait. C'est des gens qui sont amoureux de la nature. Et puis, ouais, c'est. Donc, pour les bouger dans les actions, c'est quand même pas simple.
1: Alors, Ça pèse quand même son poids dans le débat public à un moment ou à un autre, quand on a un groupe de personnes sur une géographie restreinte qui est amoureuse de la nature, ça pèse sur le débat public.
0: Oui, là, alors ça c'est parfaitement vrai, ouais. Mais on le sent bien du côté de la municipalité, parce que c'est vrai qu'au début c'était un peu tendu avec elle, mais l'ancienne mandature, ils étaient très très moteurs, eux, et donc on avait des rapports de plus en plus faciles avec eux. La nouvelle a l'air d'être aussi dans ce sens-là, et c'est vrai qu'ils nous considèrent maintenant comme une association. Ouais. Alors avant c'était plus Jean-Luc Herouin, Monsieur Frelon, et c'était un peu limité, un peu réducteur, quoi, comme truc. Maintenant c'est plus association BPP, ouais.
1: Il y a un autre risque sur les abeilles, mais plus largement sur le reste de la biodiversité. Tu as évoqué le changement, le bouleversement climatique. Ça vient avec un réchauffement et des sécheresses plus intenses et plus fréquentes. C'est quoi vos plans pour aider les abeilles face
0: Alors,
1: aux sécheresses?
0: là, pour l'instant, on n'a qu'une réponse. Hein, c'est que, de toute façon, on est obligé de le. On le subit, quoi, je veux dire. Donc, on le constate, comme tout un chacun. Et on n'a pas de moyen d'influer là-dessus, sauf à l'exploiter au mieux. Et la réponse qu'on apporte à ça, nous, c'est de préconiser, de recommander tout ce qui est installation d'îlots de biodiversité. Alors, on ne peut pas le voir sur un hectare. Tout le monde n'a pas un hectare autour de sa maison. Donc, ce qu'on fait, l'îlot de biodiversité, donc là, on espère bien convaincre la municipalité de le faire, avec respect des corridors écologiques. Ça, c'est bien quand on a une grande parcelle comme ça. Et pour la mairie, c'est certainement un point fort, quoi, de dire, ben oui, mais on respecte en même temps les corridors écologiques. Donc, on peut imaginer de l'interco, hein,
1: communalité.
0: communalité. C'est mieux. Et plus pour les particuliers, on les incite à faire alors nous on appelle ça, une petite différence, les isolatures. C'est-à-dire à faire un peu comme ce que j'ai fait ici, mais c'est laisser un coin en friche dans leur jardin, ça ne sera pas toujours du bien en soi. Ça garde l'humidité, ça sert d'abri aussi. C'est des trucs auxquels on ne pense pas, on pense souvent nourriture, mais y a l'abri aussi qui est important. Et donc ça, c'est voilà, on les incite à faire ça. Et on se dit, avec le foncier que tout un chacun a sur une commune, ça peut représenter une bonne surface, ça peut peser quelque part, ça peut apporter quelque chose. C'est le seul élément qu'on puisse avoir. Après ça, on recommande aussi, c'est tout ce qui est préservation des ressources, d'une manière générale, et alors l'eau en particulier, quoi.
1: Oui, forcément, j'avais cette petite idée en tête, parce que tu as mentionné le projet d'îlot de biodiversité sur la zone inondable, qui est une zone humide, en fait, à béton. Et pour ce faire, il faut une eau de qualité. Alors, selon la casquette qu'on prend pour parler, on va dire, écologique ou stable, voilà. Parce que les pesticides, on les retrouve dans l'eau, et d'autres, pas que les pesticides, sont des polluants de l'eau.
0: Ah oui,
1: Du coup, il faut une bonne qualité de l'eau dans le coin.
0: Alors,
1: c'est
0: souhaitable. Oui, c'est souhaitable, mais ça, c'est l'affaire de tout le monde, en fait. C'est compliqué. L'eau, c'est compliqué. Alors, je ne suis pas sûr que la qualité des eaux à béton elle soit mauvaise. Pour moi, elle ne doit pas être trop mal. Mais les risques sont importants, par contre. Et c'est là où il faut qu'on soit vigilant, en fait, c'est sur ces risques-là, parce que je vois, il y a des... c'est souvent... On va dire qu'on est stigmatisant. Mais oui, mais quand même. C'est souvent du milieu agricole que ça vient, les différentes pollutions. Alors, il y a des captages fermés, le captage du Vaurosé, là, il est fermé. On nous dit officiellement que c'est une question de fer. Admettons, je ne suis pas sûr qu'il y ait que ça. Moi, j'ai vu d'autres pratiques dans ce coin-là, du secteur du Vaurosé, là, à une époque. On en voit moins maintenant. Ça fait longtemps que je n'en ai pas vu. Où c'est des gens de la campagne, quand même. Ils habitent en campagne. Arroser tous leurs devants de chez eux, là, au glyphosate à l'époque. Donc là, ça devient tout orange à un moment. Ça coule dans le fossé. Mais le fossé, c'est les fossés qui s'en vont justement vers le captage. Alors donc, c'est des trucs, on a vu ça, quoi. On a vu ça. Et on a vu des pollutions sur les ruisseaux, donc le Quincampoix, la station d'épuration de Melès en particulier, mal dimensionnée. On a incriminé une entreprise. Est-ce qu'il n'y avait que ça? Bon, là, c'est pareil, il y a quand même une espèce d'opacité autour de ces affaires-là, de pollution, c'est jamais évident.
1: Hein. Je crois que la presse locale s'était fait écho.
0: De
1: souvenir, c'était quoi? C'était une ferme ou une usine volaillère
0: qui
1: envoyait trop de ces eaux usées à la station de traitement des eaux, qui a fini par déborder et aller dans les ruisseaux et les cours d'eau et faire une hécatombe de poissons.
0: Schématiquement, c'est ça, oui. Ouais, donc l'œuf de Breil, je crois que c'était la société. Je ne sais pas s'il n'y avait que ça, parce que ça faisait un moment que la station était déjà pointée du doigt par Eaux et Rivières, entre autres, en disant attention, c'est limite votre truc là, et puis avec les lotissements que vous prévoyez de refaire ou d'amener, ça va déborder, c'est plus dimensionné comme il fallait. Donc il y avait un certain nombre d'éléments qui étaient. On sentait que ça pouvait venir, ça allait venir, d'une manière ou d'une autre. Alors, est-ce que l'entreprise était le déclencheur, le truc? Peut-être. En tout cas, les poissons sont morts. Et il y a eu FR3, je me souviens, on a eu ça. Droit à FR3, donc on avait... c'était l'époque des coquelicots, donc on était un peu remonté quand même à l'époque aussi. On avait descendu qu'un campois. C'était venu jusque dans le canal, en fait. C'est descendu jusqu'à un canal. De Melès jusqu'au canal, ça fait 5 ou 6 km. Peut-être pas 5 ou 6 km. Peut-être moins quand même. Mais dur. Voilà, à peu près 5 km d'eau polluée, quoi. Il y a eu ça. Il y a eu. Qu'est-ce qu'il y a eu encore? Il y a eu la couée de boue sur Chevenier. Enfin, limite Chevenier béton. Là, c'est. Peut-être bien que les fermes sont. La ferme est dans Chevenier, peut-être bien, mais les terres, elles étaient, me semble, en béton. Je ne suis pas sûr de ça, mais c'est limite. En tout cas, ça a une couée de boue, c'était en octobre, il y a 2 ans maintenant. Ça a à cause de la flotte qui était bien descendue, sur un sol qui venait d'être, ensilé. Donc il n'y avait plus rien, c'était nu. Ça n'a pas loupé, c'est un glissement de terrain. Tout ça, ça traversait la route, traversait la ferme, et c'est arrivé. Le canal, il est construit avec le canal en soi, puis sur le côté, il y a des contre-fossés qui servent justement pour empêcher les pollutions d'arriver directement dans le canal. Donc c'est arrivé dans un des contre-fossés et qui débouche quand même à un moment dans le canal, mais pas dans le bief ou à hauteur de la pollution elle-même, quoi. Donc ça avait pollué tout un bief, celui de l'écluse des Brosses, et on cherchait à ce niveau-là, mais non, c'était plus en amont. Alors pareil, il y a eu une mortalité piscicole énorme. Même les pêcheurs qui disaient, je ne savais pas qu'il y avait des cendres aussi gros que ça dans le canal. Alors donc c'était pollution, matière organique, parce que quand ça avait traversé la ferme, en fait, ça avait traversé certainement une fosse à lisier en même temps, en portant tout sur le passage. Et puis, donc il y a ça, il y a eu d'autres incidents qui sont plus des pollutions humaines, mais humaines pas forcément agricoles, hein, c'est industriel, on va dire. C'est déversement d'une cuve de fioul, mais là nous on soupçonne fortement, et on n'a toujours pas le fin mot de l'histoire, mais et on voudrait bien l'avoir, mais ça coince quelque part. C'est une cuve de fioul qui a été déversée sur une bouche d'eau pluviale. Ouais. Alors 1500 litres, la cuve elle faisait 1500 litres. Maintenant, est-ce qu'il y avait 1500 litres dans la cuve, on ne sait pas, mais en tout cas il y en avait suffisamment pour que ça pollue tout un fossé et ça se dirige ensuite vers le canal. Et donc c'est peut-être arrivé jusqu'au canal. En tout cas, il y a eu une mobilisation à ce moment-là de métropole, service assainissement, les pompiers et autres là, pour poser des barrages filtrants et tout. Mais voilà, c'était lié au fait qu'il y avait des ouvriers qui travaillaient sur une maison, la restauration, la rénovation d'une maison. Et il fallait qu'ils fassent une chape béton dans le garage ou dans le garage. Et donc la cuve les embêtait. Donc ils ont sorti la cuve et ils ont dit, en sortant la cuve, elle s'est renversée. Elle s'est renversée quand même opportunément sur la bouche en question. Mais bon. Et donc il y a eu une enquête pénale et puis voilà, l'enquête elle poursuit son cours. Normalement, les informations qu'on avait d'un côté, elles disaient que l'enquête était terminée et donc on attendait les conclusions du parquet. Et quand on interroge le procureur de la République, ben, il nous dit ben non, l'enquête n'est pas terminée, on n'a pas les informations. Alors ça fait quand même depuis 2024, on est en 2026, ça fait plus de deux ans, et voilà, l'enquête n'est toujours pas terminée. Donc voilà, en matière de pollution, il y a souvent aussi des passe-droits, il y a souvent des voilà. Mais quand c'était des pollutions agricoles, on était embêtés de la même manière parce que il y avait des accointances, il y a des choses comme ça. Donc on ne sait pas tout, quoi, sur les pollutions. Après ça, en termes de pollution, qu'est-ce qu'il y a eu d'autre encore, à part ceci
1: Oui, parce que ce matin, au téléphone, tu me disais que tu avais signalé quelques observations de cours d'eau pollués.
0: Oui, il y a le plan d'eau aussi. Le plan d'eau, ça arrive encore. On voit de la mortalité piscicole, on voit des rochers d'hydrocarbures, enfin, et ça vient souvent de... Enfin, on ne peut pas incriminer non plus, parce que tant qu'on n'a pas les preuves, c'est compliqué, hein, mais bon, alors ça fait un tout petit écho de rien du tout, et puis on sent que c'est noyé de suite, quoi. Alors nous, ce qu'on fait, ben, c'est qu'on les signale. Tant qu'on peut, on les signale avec France Nature Environnement, mais on s'aperçoit qu'ils ont des moyens limités. Si ça a le mérite de les mettre sur la place publique, d'en parler un peu, c'est déjà ça. Pour autant, on ne retrouve jamais les coupables de ces pollutions-là.
1: Est-ce que vous observez des conséquences sur les pollinisateurs, notamment les abeilles, quand il y a des pollutions, des cours d'eau, des plans d'eau?
0: Moi, j'ai jamais fait le lien avec la mortalité des abeilles, parce que la mortalité, elle est... Alors c'est compliqué, une abeille, ou les pollinisateurs. Ce qu'on peut mesurer, c'est le fait qu'il y en ait plus ou moins, mais dire que c'est lié à la pollution de l'eau, à la pollution de l'air ou les pesticides, c'est compliqué en soi. Un pollinisateur, ça vit pas très longtemps. Si on prend une abeille, ça vit l'hiver, ça va vivre 4 mois à peu près. Ça, c'est pour assurer la régénération de la... Enfin, passer l'hiver, quoi. Assurer la continuité de la colonie. Et à l'été, il va vivre normalement 4 semaines. Hein. Une abeille, ça vit 4 semaines, pas plus. Hein. Donc, après ça, de la mortalité, simplement, on peut constater, et c'est plus à faire du spipole. Quand on fait du suivi photographique, on peut s'apercevoir qu'il y a plus ou moins de... Alors maintenant, ils sont en train de relancer des applications, comme on faisait dans le temps, si on regardait la tête des plaques d'immatriculation. Maintenant, c'est une application qui ressort là-dessus. C'est Enfin, c'est dans le domaine des sciences participatives et on incite les gens à nettoyer leur plaque d'immatriculation avant de partir et de dire, voilà, on a fait tel trajet à tel moment et voilà ce qu'on a trouvé sur les plaques. Il y
1: T'es
0: a
1: très à la pointe parce
0: quatre...
1: que ce programme est très récent.
0: Il est très récent, ouais.
1: Ouais.
0: Bug Matter, ça s'appelle, oui. Ouais. Et ça, c'était quelque chose que je vais inciter les uns et les autres à faire si jamais ils ne sont pas au courant. Ça peut apporter d'un point de vue science participative pour les chercheurs. Ouais. Mais sinon, l'impact des pesticides sur les pollinisateurs, sauf à dire qu'on en voit moins, mais voilà, on n'est pas trop armé quand même.
1: On revient à l'observation de base en fait,
0: Ouais, ouais.
1: et la petite note sur un cahier pour dire de tel jour à tel jour ou tel mois, j'en vois moins que
0: Et
1: l'année
0: bien
1: précédente.
0: ça, c'est peut-être bien aussi le nerf de la guerre, c'est enfin, le plus important, c'est peut-être ça qui manque le moins. Ça me fait penser à quelque chose, ça. C'est l'observation. En fait, on n'apprend plus, les jeunes, ils n'ont plus le temps d'observer. On leur apprend plus à observer.
1: Ouais, parce que le temps, justement, est quelque chose d'important.
0: Ouais.
1: On ne laisse pas le temps.
0: Ah oui,
1: Il
0: complètement,
1: faut
0: complètement. Ouais.
1: être le temps de vie sociale, qui est
0: Ouais.
1: beaucoup lié au travail,
0: Ouais.
1: malgré qu'on travaille en théorie moins aujourd'hui qu'il y a 50 ans, mais ce temps-là, il est rythmé et organisé autrement, et il ne laisse pas de temps à s'asseoir dans un jardin pour observer.
0: Ah oui, ça c'est clair. Et ça c'est bien dommage. Ça c'est bien dommage. Parce que c'est comme ça qu'on sensibiliserait au fait aux effets de nos pratiques humaines, de nos activités humaines. Alors moi, ça me faisait penser justement quand on a parlé un petit peu autour du projet Îlot de biodiversité là, sur la commune, j'ai vu une école arriver et des parents d'élèves arriver. Et donc, ça les intéresse ce genre de choses. Et en fait, on avait fini par tomber d'accord avec une école primaire des Omblées, à béton, là, et on va monter une ATE. Et alors, du coup, ATE, ouais, c'est quoi ATE? Aire terrestre éducative. Et ça ne me parlait pas. Si, c'est sur le même modèle que les AME. Ça me parlait pas non plus, mais en fait, AME, aires marines éducatives. Alors, historiquement, elles sont bien plus anciennes, effectivement. Donc, je me suis documenté sur la chose. J'aime bien comprendre. Quelque part, il faut. De toute façon, comme disait un ancien que j'avais croisé, si tu comprends pas, si tu sais pas comment fonctionne quelque chose, tu pourras jamais en sortir, quoi. Donc, il faut absolument comprendre comment ça fonctionne si tu veux avancer. Ou si tu veux réparer, ou si tu veux apporter quelque chose, améliorer. Et donc je me suis renseigné sur les ATE. Et puis il y avait une journée, il n'y a pas très longtemps, c'est récent, hein, moi, j'apprends depuis que je suis à la retraite, et puis depuis que je suis dans ce milieu-là, ça fait un peu boule de neige aussi. Hein, le tout, c'est d'y rentrer, mais quand tu rentres après ça, c'est difficile d'en sortir après. Hein. Et donc je me suis renseigné sur les ATE. Il y avait une journée donc à Taupinay. La journée sur l'herbe à Taupinay, c'était au mois de mai, 12, début mai. Début mai, c'était. Et là-dessus, je suis tombé dessus par hasard, parce que je ne savais pas que c'était là. Sur l'éco-centre, là-bas, il y a deux ATE, deux aires terrestres éducatives. Et donc, je suis allé voir ce que c'était. C'est génial. C'est génial. C'est un petit bout de terrain. Il n'y a pas forcément très grand, peu importe. Mais c'est dédié à l'observation pour les élèves. Et c'est de la gestion qui est faite par les élèves. Bon. Avec des choix éclairés, certainement, mais peu importe, mais peu importe. Mais alors moi, j'ai trouvé ça génial, parce qu'en fait, c'est des trucs, on n'y pense pas, mais ils m'expliquaient, mais on fait la différence en observant entre une partie piétinée et une partie non piétinée. Et je me suis dit, mais ouais, mais c'est ce qu'ils font en fait, et c'est ce qu'ils déplorent maintenant quand tu as tous les schémas à frêle ou je ne sais où, là, tu vois, c'est tous les anticotiers, tout ça qui sont. Et ça c'est important finalement, c'est vachement important. Et donc, ils étaient intéressés par une ATE, donc on a décidé de laisser une partie, donc ça, à voir aussi avec la municipalité, qu'on va faire ça, mais nous, on s'est porté association référente, parce qu'il faut ça dans une ATE. Donc association référente, et puis on va leur laisser un coin de la zone qu'on veut comme îlot de biodiversité, ben, pour qu'ils puissent faire ce qu'ils veulent. Alors après c'est eux qui choisissent, hein, mais c'est toujours des choix éclairés, donc on va se débrouiller pour qu'ils choisissent la zone en question. Mais là ils auraient les pollinisateurs, ils auraient l'eau, ils auraient les arbres morts. C'est incroyable ce qu'on peut faire avec des arbres morts, ce qu'on peut observer, hein, parce qu'il y a une foultitude d'insectes, de nécrophages, machin, tout. C'est riche, riche, riche au possible, quoi. Donc ça, c'est
1: Ça,
0: génial,
1: c'est
0: ça.
1: le soir où on habite, Il y a deux arbres qui sont tombés à la dernière petite tempête, qui n'était pas très forte pour une tempête bretonne, mais les arbres étaient malades. Et tout de suite, le syndic de copropriété, il faut s'en occuper, il faut déblayer l'arbre, découper. Puis finalement, les débats ont duré tellement de temps que c'est devenu deux énormes aires de jeu pour les enfants et les enfantes. Du coup, le syndic a fait marche arrière, s'est dit, mais c'est génial, on devrait laisser ça
0: Ah
1: par
0: oui.
1: terre. Sauf que bah, là, en venant chez toi, l'entreprise venait d'arriver avec leur tronçonneuse et découpait les arbres. Donc je connais des enfantes et des enfants, dont la mienne ce soir, qui en sortant de l'école va être triste parce qu'il n'y aura plus l'arbre et juste la sueur qui restera par terre.
0: Ah oui, ça c'est affreux, ça. C'est affreux. Alors après ça, ils te disent c'est pour faire propre.
1: Oui,
0: Comme pour les
1: c'est
0: pesticides,
1: table
0: c'est.
1: rase, c'est pas une ATE pour le coup, c'est une
0: C'est
1: table
0: plus,
1: rase.
0: plus, c'est sûr. Non, ça c'est dommage. Mais, alors après ça, il faut des gens pour s'en occuper aussi de ces aires-là. Parce que au bout d'un moment, si tu n'entretiens pas, c'est pas. Mais entretenir et raser, c'est.
1: Ton jardin me fait beaucoup penser à une ATE.
0: Bah.
1: Tu nous ferais une visite guidée de ton jardin?
0: Ah ouais.
1: Oui.
0: On peut faire ça. On peut faire ça, ouais. Une visite guidée.
1: Bah oui, explicative.
0: Explicative. Alors, ouais, ça commence. Les
1: Ah,
0: plantes.
1: ça c'est le panneau solaire qui se règle.
0: Ah et ça c'est le panneau solaire qui suit. Enfin, c'est le tracker, ouais. Tracker solaire. Bon, j'ai fait ça. J'ai fait ça parce qu'en fait la maison est mal orientée par rapport au panneau solaire. Donc il fallait un panneau d'un côté du toit et un autre côté du toit. Il fonctionnait 50% du temps. Je vais mettre ça dans mon jardin. Alors, l'endroit propice était là. Bon, c'est très, très près de la maison, mais c'est comme ça. Bon, ça me fait trois panneaux. J'ai monté trois panneaux. C'est un peu limite. Hein.
1: Et l'appareil là-bas, qu'est-ce que c'est?
0: Ah oui, alors là, ça, c'est un sérificateur. Alors, il faut dire qu'avant de faire le tracker solaire, j'avais donné dans le solaire. Et je m'étais intéressé au solaire parce que là-dedans, c'est un. Bon, il tourne, il est débrayé. Il est débrayé, voilà. C'est un bac dans lequel on va mettre toutes les cires quand on récupère les cires des opercules des abeilles quand on extrait le miel. On récupère les cires d'opercules, c'est chargé en miel. Donc on rince ça et les cires, on les refond en fait. Et on fait après ça, bon, ou bien on les revend, ou bien enfin, on en fait des objets, ouais, ça se recycle en fait. Mais pour les recycler, c'est plus facile de les refaire quand elles sont fondues. Donc on va mettre les cires d'opercules ici. Et le soleil va faire en sorte que ça va fondre, ça va tomber dans le bac derrière. Ça s'écoule dans le bac. Là. Et moi, je sépare ici avec un séparateur. C'est un peu chaud, là. Ouf.
1: Oui.
0: Et donc, je fais deux pains comme ça. Là, et puis, bon, les gars m'ont vu faire. Ça donne des cires très, très propres par rapport aux autres méthodes. Et puis, c'est pas contraignant. C'est le soleil qui bosse tout seul. J'ai monté un actionneur, là, comme ça, il suit le soleil le temps que. Hop, une journée. Comme aujourd'hui, c'est un peu limite parce qu'il y a des nuages de temps en temps. Donc, quand il baisse en température, il faut que tu remontes. Donc, c'est pas évident. Mais une journée où il n'y a pas de nuages, ça te fond le bac complet. Ça te fond ça en quelques heures, quoi. Donc, ça donne. Et de la cire propre. Tous les déchets restent là-dessus, sur le plateau, que tu nettoies après. Et puis, voilà. Donc, j'avais appris à jouer avec le soleil et l'actionneur. Et donc, je me suis dit, panneau solaire, ce sera comme ça. Avec des actionneurs, pareil, tu vois, sur le panneau. Donc voilà, ça c'est à fondre des cires par le soleil, ça ne me coûte rien. Si, ça m'a coûté la batterie et ça me coûte un contrôleur de charge derrière, mais bon, c'est de la technique après ça.
1: Et là, dans ton jardin, tu as fait des petits chemins en herbe un peu courte,
0: Alors,
1: pas rasées,
0: ouais.
1: mais tout le reste, c'est
0: Un jour, ça m'a énervé de devoir
1: buissonnant.
0: tondre et tout ça, et puis surtout, tu as plein de mauvaises herbes, quoi, je veux dire. Enfin, on va pas dire les mauvaises herbes, mais des herbes que tu ne souhaites pas, quoi. Et tout le temps en train de passer à tondeuse, et puis à tondeuse, et puis c'est du pétrole, c'est machin, c'est oh, c'est bon. Électrique, je pensais qu'il n'y avait pas ce qu'il fallait en tondeuse électrique. N'empêche que c'est quand même une tondeuse électrique. Quoi, là, ça a été fait en manuel, mais. Et là-dedans, je laisse tout pousser, je m'occupe plus rien. En même temps, ça me fera des fleurs, comme ça, je pourrais faire du suivi photographique des insectes pollinisateurs. Et puis, simplement, il faut que je puisse me déplacer quand même là-dedans. Donc, la partie avec ma tondeuse. Alors, ma tondeuse. Ma tondeuse, elle n'est pas là, ma tondeuse, elle est garée. Où est-ce que je l'ai garée, ma tondeuse? Je ne me souviens plus où j'ai mis. Enfin, je l'ai mise dans un coin par là. C'est ma tondeuse musculaire. J'ai une tondeuse électrique, nucléaire, et une tondeuse musculaire, celle-là. Ensuite, donc j'ai fait des allées, des cheminements comme ça, ouais. Ce qui fait que c'est original. Bon, c'est tondu assez haut. Après ça, j'ai installé un, ça c'est un peu plus vieux, un poulailler à caille. Il n'y avait pas
1: vous
0: eu
1: de... Vous n'avez pas vu en arrivant.
0: Hein?
1: Si vous n'avez pas vu en arrivant.
0: Ah oui, bon, elles sont à l'ombre, elles sont bien ici. Hein. Finalement, ça a suffisamment poussé pour qu'elles soient suffisamment à l'ombre comme ça. Elles n'aiment pas quand il y a du nouveau. Ça, c'est un truc nouveau, c'est sûr, ça les énerve un peu. Et moi, je récupère, c'est pour les œufs, pour l'apéro. C'est sympa. Bon, il faut s'en occuper. Ça bouffe tout le temps, quoi. Ça pompe pas toujours, mais ça bouffe tout le temps. Et après, on arrive au rucher. On retombe sur le rucher, ouais. Un rucher, ben là, ça bouge un peu. J'espère que tu n'as pas peur.
1: Non, ça va.
0: Parce que celles-ci sont teigneuses, elles sont saigneuses. Celles-là. On va ouvrir celles-là, elles sont normalement plus sympas. Poussez-vous un peu, les filles. On va juste ouvrir, toi. C'est...
1: Ah oui.
0: C'est parce que j'ai mis des coffres, enfin des couvercles transparents translucides, comme ça me permet de voir si ça bouge ou pas. Ouais. Alors comme ça on voit les cales, on voit comment ils sont chargés, donc avec la couleur de la cire, c'est un peu différent, donc on voit si elle bosse bien. On voit des constructions comme ça. Quand tu vois des constructions comme ça, là, bah, tu surveilles, parce que si elles s'étendent, ça veut dire qu'elles manquent de place en dessous. Donc il va falloir qu'on remette une hausse, tu vois. Pas tout de suite, parce qu'on vient de faire l'extraction, ça c'est du résultat de avant l'extraction de miel, mais voilà, à surveiller. Et donc comme ça, tu vois, tu bouges pas la ruche, c'est pratique, c'est clair. Ça coûte un peu, mais peu importe, mais au moins tu vois tout ce qui se passe et tu n'as pas besoin d'ouvrir. Quoi.
1: Du coup, tu as 6 ruches, c'est ça?
0: Alors, des ruches, j'en ai eu 7. J'ai essayé 8, c'était une catastrophe, c'était trop. 7, c'est limite. Alors, il y a combien? Il y a 6 là. Ouais, 6 et une 7e là-bas. Mais j'en ai perdu 5 d'un coup, une année, frelon asiatique. Asiatique, ça te stresse les abeilles, ça en bouffe quelques-unes quand même, ça c'est sûr, hein. Mais c'est pas le pire. Ça stresse les abeilles tellement que à la fin de la saison, eh bien la reine ne reprend pas la ponte. Et si la reine ne reprend pas la ponte, bah, décroute la colonie comme ça, tu vois. Et c'est ça le plus grave danger. Donc ce qu'on fait, c'est qu'on va piéger effectivement à l'été le maximum qu'on va pouvoir faire contre le frelon, mais surtout maintenant on met des harpes. On met des outils anti-stress en fait sur les ruches. Donc c'est des harpes électriques. Et là on prend du frelon, puis surtout on n'a pas besoin d'être là tout le temps. Quoi. Donc ça zigouille du frelon. On veut tout, on voit là, c'est très efficace. Alors pareil, c'est sur des panneaux. Moi j'alimente ça avec des panneaux solaires qui sont penchés sur le tracker. Hein. Et puis batterie, contrôleur de charge. Donc j'avais installé ça. Mais j'avais perdu quand même 5 ruches sur 7 à l'époque. Et j'ai mis 3 ans à reconstruire le truc. Là. Pour l'instant, j'ai 6 ruches. En activité, il y en a 2 qu'on produit à la saison, parce que c'est les 2 que j'avais historiquement. J'en mettais 2 une année, j'ai divisé, ça faisait 4, j'en reperdais 2 à la fin de la saison, donc pendant 3 ans ça a été ça. Et cette année j'ai racheté un essaim, c'est celui-ci, Igaz, ça c'est un petit gars qui m'a fourni un essaim d'enfer. Et puis sinon j'ai récupéré un essaim à moi, donc ça fait 3 ruches, 4, et puis j'ai récupéré un autre essaim, j'ai récupéré 2 autres essaims. Donc, ça, donc là pour l'instant, on est à 6 ruches. Il y a peut-être 4 qui vont produire à l'été. Et puis les autres, elles sont trop.
1: Alors je vois qu'il y a la peinture sur tes ruchers, ils sont numérotés, ils n'ont pas de petit nom.
0: Non, je connais les apiculteurs, ils ont un nom sur toutes les ruches. Mais non, moi j'avais numéroté ça, et pas toutes d'ailleurs, parce qu'il y en a que je n'ai pas numéroté. Et il y en a qui sont peintes et pas peintes, ça dépend de l'avancement des travaux, ça dépend de comment on fait. Ça, si, ça c'est un peu plus ténueux, ça. Ouais, si elles sont là. Mais elles sont parties, elles sont dehors en fait.
1: Ouais.
0: Donc on n'en voit pas beaucoup.
1: Les fourmis ont l'air de se plaire aussi.
0: Ah ouais. Dans ces trucs-là, ouais, souvent, ouais. Ah ouais. Des colonies d'œufs et tout. Puis après ça, bon, on continue par là. Donc ça, on respecte les plantations, attention.
1: Oui,
0: les tables fleurs, très odorantes. Ouais. Tiens, ça c'est le boulot, ça c'est les pigeons et les pies qui me démontrent le truc, donc je rassemble ça, un truc pour les insectes ceux-ci, ça va faire du bien. Le myrtillier qui commence à donner quelque chose, enfin ça fait un moment, là, j'avais planté je sais pas quoi, j'avais planté un framboisier, mais j'ai vu ressortir un myrtillier aussi. Je sais pas ce qui s'est passé, j'ai pas tout compris. Et là, il y a celle-ci elle bosse, bien aussi. Aujourd'hui, c'est une bonne journée en ce sens que c'est pas orageux, quoi. Oui. Donc elles sont pas agressives. Il n'y a pas de vent non plus, donc ça va encore. Sinon, ouais, ça c'est des arbres qu'on avait mis comme haies avec le voisin, mais ça a poussé, quoi, je veux dire, il faut l'entretenir un peu mieux.
1: Et des ruches dans son jardin avec le voisinage, ça donne quoi?
0: Alors ça donne des choses sympathiques, c'est-à-dire que je ne suis pas embêté du tout, en tout cas par ça, parce que là, comme j'ai la haie devant, là, c'est à 2 mètres de haut, là, c'est, tu vois, les abeilles, elles partent, on les voit bien par ici, elles partent en hauteur, donc elles ennuient personne. Ce côté-là, c'est plus difficile parce que ça essaime. C'est bête, mais ça essaime. Donc elles essaimaient à une époque, j'avais monté un claustra, mais il est peut-être pas assez haut. Enfin, j'avais monté un. Donc elles essaimaient, elles allaient dans le cerisier du voisin, là, et puis souvent, quelquefois, dans les arbres, les arbustes qui arrivent de l'autre côté du grillage. Et puis bon, quelquefois, elles ne préviennent pas. Hein, donc moi, je ne les vois pas, et puis elles disent rien, les abeilles. Et puis un jour, le voisin est venu avec sa femme parce qu'il m'a dit, ben oui, mais ça va pas, parce que non, les abeilles. Donc j'avais appris en fait qu'il y avait un essaim qui s'était barré chez elle, moi je ne savais pas. Elle était venue chercher un truc dans l'arbuste, fourrager un arbuste. Elle n'avait pas vu l'essaim non plus, elle a tapé dedans. Et donc
1: ouais.
0: elle s'est fait, ah ben, s'est fait massacrer là. Hein. Et moi j'étais parti à la pêche, en mer. Et donc j'étais prévenu après ça, le soir, il y a le SAMU qui était venu. Enfin bon, ça avait été compliqué, donc il m'avait demandé de déménager les ruches. Donc j'avais déménagé une moitié. Et puis l'autre moitié, j'avais gardé, j'avais pas pu. C'était trop compliqué pour moi, dans ma tête, de tout déménager. Puis depuis, voilà, c'est évolué, hein, les gens. Donc elle est partie, et puis du coup, il reste lui, il m'embête pas. Et donc j'ai ramené toutes mes ruches. Et puis maintenant, ça a tellement poussé là-dedans, parce que lui, elle s'est poussée aussi de son côté. Donc là, on serait plus embêté de ce point de vue-là, je crois pas. Quand ça essaime
1: oui.
0: Plus vers la lumière, tu vois, ça part plus vers la lumière. Donc sinon, j'ai eu que ça. Si j'étais embêté une année, je faisais à l'ancienne l'extraction de miel. Donc l'ancienne, c'est facile. Hein, tu vas sur la ruche le matin, tu commences le matin, tu sors tous les cadres, tu enlèves les abeilles, tu mets ça dans une hose vide, là, puis tu fais ça sur tous les cadres. Et quand tu arrives à la troisième ruche, là, du coup, le soleil il est bien monté, même si tu as commencé bonne heure, et ça sent le miel de partout. L'été, tu as le frelon asiatique qui tourne, ça agace tout le monde. Et tu arrives à la troisième ruche, elle s'en va, elle s'énerve. Toi, tu fais pas attention, t'es encapuchonné et tout, donc tu vois bien, oui, il y a une pression quand même, il n'y avait pas sur la première ruche. Et puis en même temps, il se passe tant des bruits, mais tu fais pas attention. Et puis tu rentres le midi, tu dis, mais en fait, j'entends eu des bruits là. Et puis le film se refait dans la tête. Ah ouais, attends, c'est les assistantes maternelles qui passaient avec les poussettes, qui se faisaient piquer, pendant que toi, tu le faisais recevoir sur tes ruches, elles se faisaient piquer. Je me suis dit, oh là, ça va mal se finir mon truc là. Donc j'ai laissé passer le midi, j'ai continué l'après-midi sur les ruches qui restaient là, tu vois. Et là, il ne s'est rien passé, ça a été impeccable. Et je me suis dit, n'empêche que là, ça fait trop de bruit quand même, donc je vais certainement avoir des représailles. Alors ça n'a pas loupé, 3 ou 4 tours après, là, j'étais en train de désherber dehors, le nez dans mon herbe, là, et j'entends un vélo qui s'arrête à côté de moi, bon, je ne relève pas la tête, je me suis dit, ah, on va voir. Et puis je continue à désherber, et puis une petite voix qui... Je ne savais pas qu'on avait le droit de mettre des abeilles dans les lotissements. Ouais, bon. Et puis ça s'est arrêté là. Il n'y avait pas eu de plainte. Et alors depuis, je mets l'autre technique, je fais le chasse-abeilles.
1: Ouais.
0: Tu connais?
1: Non.
0: Chasse-abeilles, c'est tu mets un filtre, un entonnoir en fait. Les abeilles, elles vont dans leur manière de faire, elles vont des hausses, elles vont toujours dans le corps, rejoindre le couvain. Tous les jours elles font ça, tout le temps. Donc en 24 heures, quand tu as mis une chasse-abeille, tu le mets, cet entonnoir là, tu le mets entre le corps de ruche, là où il y a le couvain, et puis les hausses, là où il y a le miel. Toi, quand tu es apiculteur, ce qui t'intéresse, c'est récupérer les hausses avec le miel, mais sans les abeilles, parce que sinon c'est galère après ça pour. Et donc les abeilles, elles vont descendre des hausses, elles vont passer à travers le chasse-abeille, là, l'entonnoir. Le grand côté, il est vers le haut, vers les hausses. Et ça va dans le corps de ruche, et c'est comme ça un entonnoir, le petit trou, elle ne retrouve pas tout de suite. Et donc ça te laisse une marge de 24 heures à peu près, enfin oui, 24 heures, ouais, où elles sont libérées les hausses, elles sont dans le corps de ruche, elles ne sont pas remontées. Et toi, tu viens chercher les hausses pendant ce temps-là, et puis tu le remets après, et puis tu enlèves le chasse-abeille, et comme ça, tu n'as pas été embêté. Alors ça fait de la manip, c'est ça, mais tu n'as pas d'abeilles à voler, tu vois, donc tu n'as pas le risque par rapport au voisinage. Tu vois. C'est quand même plus simple.
1: Le voisinage est plus tendu avec des abeilles qu'avec des eaux de ruissellement ou des eaux usées. Ça me paraît étrange.
0: Ouais. Non, mais ici, ouais, non, ils se posent pas la question pour l'eau. Hein.
2: Allez, pour conclure, c'est comme je comprends bien que tu manipules beaucoup de miel. Un conseil gastronomique de une bonne recette avec du miel.
0: Une bonne recette, c'est fait joue de porc, hein, joue de porc au miel, tiens. Ouais, ça c'est bon ça. Sinon, tu peux faire un cake, qu'ils appellent ça comment? Un pain d'épices. Hein.
2: Ah oui.
0: Ouais, pain d'épices, c'est pas mal aussi, c'est riche en miel ça. C'est pas mal aussi. Ouais. Et sinon, ben, enfin, voilà, nous on consomme à toutes les sauces. Enfin, toutes les sauces.
2: Moutarde au miel, c'est très bon, j'ai goûté ça dernièrement.
0: Ouais, je ne sais pas si c'est industriel ça, non?
2: Non, non, c'est fait à la main
0: Ah oui?
2: par un apiculteur.
0: Ah oui?
2: Ouais.
0: Moutarde au miel?
2: Ouais.
0: Ouais. Ah ben,
2: Il y a des grains de moutarde, du miel.
0: enfin, moi, je connais pas de gens qui n'aiment pas le miel, en fait. Hein, donc, si, j'en connais un. Si, si, j'en connais un qui me dit, bah, si, si, je vois ça à côté. J'aurais proposé du miel. Parce qu'après tout, c'est leur fleur aussi. Donc, en même temps, je me sens un peu obligé de leur proposer un peu de miel. Et donc, ils me disent, ah ben non, non, non, parce que Jean-Louis, il n'en prend pas. Il n'aime pas ça. Bon, ben, Jean-Louis, il n'aime pas. Bon. Je sais pas, non, sinon des recettes. Si, il y a beaucoup de recettes au miel, mais moi j'en ai pas de particulière en soi. Hein. Moi c'est le petit déjeuner. Quatre tranches de pain, des rondelles de pain de baguette là. Miel dessus, hop.
2: Eh bien, grand merci pour ton accueil et ton partage de passion et de savoir.
0: Bien écoute, tout le plaisir est partagé.

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Nous venons de passer une heure en compagnie de Jean-Luc Herouin de l'association Béton Protection Pollinisateur. Et nous avons terminé cette chouette discussion, découverte, entrevue et visite de jardin par le morceau Garden is Calling de Patrou, un morceau sous licence Creative Commons by NC Non-Derivative 2.0. On va continuer les discussions et les rencontres pour aller voir ce qu'il se passe du côté de Fougères en Ille-et-Vilaine avec Ludovic Jouignet du réseau éducation environnement Pays de Fougères. Il est tout aussi passionné et passionnant que notre ami Jean-Luc. J'espère que vous passerez encore un bon moment, mais avant de faire cela et de le rejoindre, il y aura une pause musicale avec un morceau qui s'appelle Why par 7BZH, sous licence Creative Commons aussi by NCND 2.0. Et surtout, je vais vous lire un poème écrit par des enfants et des enfants de Fougères. Ils sont fous, ces humains. On a vu des poissons morts, échoués sous la berge, dans le parc des Orières, ici à Fougères. On raconte que certains poissons ont pris la pollution. Plein d'acide lactique, c'était dramatique. Mais le plus surprenant, c'est que les humains n'y sont pas pour rien. Une extinction de poissons, ici à Fougères, dans le parc des Orières. Ils sont fous, ces humains.

0: LUDO, du réseau éducatif environnement français, c'est ça?
1: Non, éducation environnement du pays de Fougères.
0: Du pays de Fougères, ouais. Ça fait pas partie.
1: Alors, si, on fait partie nous, du réseau qui s'appelait École et Nature pendant très longtemps, qui s'appelle le FREN maintenant au niveau national. Et à l'échelle Bretagne, on fait partie d'une graine qui s'appelle le REB, le réseau éducation environnement Bretagne. Nous, on a recréé un petit réseau avec 50 structures quand même sur le pays de Fougères.
0: C'est pas rien, ça.
1: Non, c'est pas rien. Alors, 50 structures, il y a des micro-structures, hein, c'est des auto-entreprises pour certaines. C'est une dizaine de micro-entreprises. 7 collectivités, 27 associations, 3 lycées. Enfin, voilà. S'il y a de la diversité, quoi.
0: Moi, je vous ai découvert dans la presse locale avec un poème d'enfants et d'enfantes suite à une forte mortalité de poissons dans un cours d'eau du pays de Fougères. Il s'est passé quoi, en fait?

0: des quelques milliers de poissons, mais tous les invertébrés et toute la faune en fait est morte puisque on est descendu sur de l'acidité type pH 3, 3,5. Donc autant dire que l'eau c'était devenue du vinaigre l'espace de quelques heures et dizaines d'heures, quoi.
1: Et donc, il y a des enfants qui ont été confrontés directement, visuellement, à cette scène catastrophique.
0: Alors, on a essayé de les préserver quand même. On n'est pas allé. Nous, on y est allé 2 jours après, déjà, enfin quelques jours après, pardon. Nous, les adultes et les professionnels, on est allé deux, trois jours après, mais les enfants, ils s'y retournaient que quelques jours après, et c'était peut-être souhaitable. Par contre, on y était la veille. On anime une aire terrestre éducative sur ruisseau du Groslay, et l'endroit qu'on a choisi pour mener notre aire terrestre éducative, je vais t'expliquer. Il est 200 mètres en amont de là où il y a eu la pollution. Donc on a eu la chance, on a cru pendant quelques jours que toute la zone avait été touchée et que l'aire terrestre éducative avait été en partie impactée. Et en fait, ce n'était pas le cas, ça s'est passé 200 mètres plus bas, ça reste malgré tout malheureux. Et puis c'est là que les enfants en fait, étaient assez choqués, l'enseignante également. Et je leur ai permis, avec Maëva, ma collègue, de rencontrer l'association de pêche locale, où c'est le pêcheur qui est venu, un des administrateurs de l'association de pêche locale, qui est venu leur faire de la pédagogie sur l'impact que ça peut avoir des pollutions sur des cours d'eau. Donc c'était plutôt intéressant de ce qu'on en a fait. C'est triste, l'histoire est triste, mais les enfants ont réagi, on va dire, positivement.
1: En tant que professionnel et association éducation-environnement, comment on accompagne les enfants dans ce genre
0: Eh
1: de
0: ben,
1: moment face à un désastre?
0: sûrement en ne travaillant pas que sur la culpabilisation de quelqu'un, peut-être en généralisant aussi, en se disant que notre société fait des bonnes choses par rapport à l'eau, mais que notre société parfois a soit des attitudes ou bien des acteurs dans notre société, qu'ils soient professionnels, individuels ou collectivités. Peuvent avoir un impact fort s'il y a des négligences, quoi. Donc on a essayé d'aborder le sujet avec eux, de leur faire rencontrer des acteurs. Ça a été amorcé d'abord par l'enseignante. Et on lui a suggéré à cette enseignante de se dire, est-ce que ce serait pas l'idée d'écrire des mots sur ce qui y est arrivé. Et donc le projet lui a plu énormément. Et c'est pour ça qu'elle est partie sur l'écriture d'un poème. Et ils vont écrire du coup régulièrement maintenant sur l'eau, sur ce que ça leur transmet en termes de milieu et d'espace de vie, mais aussi sur des impacts négatifs qu'on pourrait avoir.
1: Alors, histoire de ne pas trop incriminer par la parole, je vais dire que c'est un accident ce qui s'est passé. Est-ce que ce genre d'accident qui impacte les cours d'eau en pays de Fougères sont fréquents?
0: Non, pas à ce point-là. C'est une négligence, on va dire, parce que du coup, c'est au-delà d'un accident. J'espère que la personne, elle sera quand même un petit peu embêtée, quand même, pour ce qu'elle a fait, parce que quand on est professionnel, on ne peut pas ignorer que quand on met des produits chimiques dans un avaleur de caniveau, ils s'en vont dans la rivière qui est 200 mètres en dessous. Donc voilà, ça n'arrive pas souvent. Non, de cette ampleur-là, ça n'arrive pas très souvent. Heureusement. C'est souvent plutôt des accidents quand ça arrive. Mais une négligence comme ça, ouais, elle mérite d'être relevée. D'ailleurs, elle va l'être, puisque du coup, les associations de pêche sont allées porter plainte.
1: Il n'y a pas Haut Rivière.
0: Aux rivières, pas encore, mais je pense que si les petites associations de pêche locales qui ont un rôle de protection des milieux aquatiques ne sont pas entendus, je pense qu'ils vont savoir remonter en haut, enfin, et notamment à Haute-Rivière. Mais j'espère que la collectivité aussi va réagir. La ville de Fougères doit peut-être se positionner aussi sur ce qui s'est passé. Voilà.
1: Tu parlais des rejets dans les avaleurs de caniveau. Moi, c'est un truc qui choc, ça c'est, je pèse mes mots, mais dans Rennes, donc Rennes c'est la métropole en pleine expansion, qui dit expansion, faut gérer les habitations, les bureaux, donc c'est des chantiers de démolition, il y a des maisons individuelles ou des petites collectives qui sont détruites, ça creuse dans le sol très profond, quand on creuse dans le sol on arrive au niveau étanche,

0: sous-sol, l'eau s'accumule et les chantiers mettent des pompes et recrachent l'eau directement dans le caniveau. Ouais. Vous avez aussi ce problème-là à Fougères ?
1: Alors, sûrement, il y a des associations sur Fougères. Une association comme la Passiflore suit un petit peu plus ce genre de problématique. Parce qu'eux, ils sont une veille environnementale de notre territoire. Il y a deux, trois associations comme ça qui jouent ce rôle-là, mais la Passiflore particulièrement. Et ce qui est très bien, on a besoin de ça dans notre société pour avoir cette précaution collective de ne pas faire n'importe quoi. Ça doit arriver avec quelques professionnels qui sont un peu négligents, je le redis. J'espère, enfin, je suis peut-être un peu utopiste, et voilà, je l'entretiens, mon utopie, mais j'espère que petit à petit, nos générations prennent conscience pour faire évoluer les choses. Je sais bien qu'il y a des résistances, je sais bien que certains n'avanceront pas, mais je veux croire, quand j'entends tous les parents d'élèves qu'on a de plus en plus nombreux à discuter avec nous à la sortie des écoles, sont aussi des acteurs de la société, sont élus, sont chefs d'entreprise, sont professionnels, et du coup, eux aussi, ça doit les impacter, le fait que leurs enfants soient sensibilisés, et aussi on mène des actions aussi auprès des adultes. Donc je me dis que petit à petit, une société doit, à travers l'éducation environnement, faire bouger la prise de conscience, et que tout ça, non seulement ça se calme, mais ça s'arrête, quoi. Il y a des choses qui ne doivent plus se faire.
0: Ce serait vraiment très marrant que des gosses, des enfants, des enfantes interpellent les personnes sur ces gros chantiers-là pour dire vous recrachez dans la valeur de quel niveau, et ça part pas dans les égouts, ça finit dans une rivière. Parce que l'un des derniers que j'ai vu, c'était justement un de ces gros chantiers, mais pas dans une école, mais l'école était encerclée du chantier de démolition-construction, et les tuyaux crachaient à l'entrée de l'école. Ouais. C'est assez impressionnant.
1: Ouais, non, mais t'as raison. Je pense que la parole des enfants, elle est suffisamment entière, selon certains adultes naïfs, mais en tout cas, elle est véritable, elle est authentique, pour être entendue par des adultes, justement. Parce que souvent, ces professionnels-là qui ont des négligences, ils ont des enfants et ils ont oublié que, en tant qu'enfants, ils n'auraient jamais pu accepter ce genre de choses. Donc c'est bien que nos enfants puissent s'adresser aux adultes, et ça a été le postulat qu'on a eu avec Aurélie Boulanger, l'enseignante de l'école du Guesclin, là, pour se dire écrivons un poème, faisons-le, médiatisons-le, et merci du coup d'y contribuer, pour que les adultes entendent que les enfants sont soucieux de l'eau qu'ils reçoivent et qu'ils vont transmettre à leur tour, quoi.
0: Alors, en tout début de discussion, tu as mentionné les ATE, les aires terrestres éducatives. Ça fait un lien magnifique, c'est super drôle. Il y a quelques minutes, j'étais avec une personne qui s'appelle Jean-Luc Herouin, qui est à Béton, qui a fondé l'association Béton Protection Pollinisateur, et qui essaye de mettre en place une ou plusieurs ATE sur Béton. C'est un outil ou un espace de travail que vous utilisez beaucoup, vous, en Pays de Fougères ?
1: Alors, qu'on utilise de plus en plus, qu'on espère développer encore dans les années à venir. On a, je ne pense pas me tromper, 8 classes. On avait 10 classes, on a 8 classes qui sont impliquées en ce moment sur des aires terrestres éducatives sur le Pays de Fougères. Donc voilà, dans 6 établissements scolaires différents. Le principe de l'aire terrestre éducative, c'est on accompagne un groupe d'enfants à décider d'un lieu autour de leur école, collège, lycée, un lieu qu'ils trouvent pertinent en termes d'espace naturel, un lieu qu'ils voudraient regarder d'un petit peu plus près, voire gérer, voire préserver. Et donc la première année, on fait un diagnostic de ce lieu-là. Ça peut être un parc, ça peut être une voie verte, ça peut être un boisement, ça peut être un petit coin de rivière, enfin, il peut être assez petit, quelques dizaines de mètres carrés, jusqu'à quelques centaines de mètres carrés. On est rarement sur des quelques milliers de mètres carrés, mais en tout cas, voilà, première année diagnostic, on regarde les différents milieux qu'il y a dans notre espace, et on essaie de comprendre comment fonctionne chacun de ces milieux, quelle faune, quelle flore on va y retrouver. La deuxième année, les enfants proposent un mode de gestion avec les agents techniques de la commune, avec les paysagistes, pourquoi pas, en tout cas auprès de leurs enseignants, auprès des parents d'élèves, et pourquoi pas des élus, pour que le milieu soit géré un peu autrement, pour favoriser plus de biodiversité. Et la troisième année, les enfants se font ambassadeurs de ce milieu-là. Ils connaissent bien, et du coup, ils sont en capacité de recevoir des habitants, des parents d'élèves, d'autres classes pour expliquer comment le milieu a évolué avec plus ou moins de biodiversité selon les choix qui ont été faits en termes de gestion. Donc c'est un projet non seulement éducatif, mais très responsabilisant et puis magique un peu en retour des enfants dans la nature, enfin.
0: Vous avez d'autres projets en fonctionnement avec votre association. Il y a Projet Explorateur,
1: ouais,
0: et Caravane Main Verte.
1: Ouais.
0: Tu peux nous expliquer les deux?
1: Oui. Dans les programmes pédagogiques auprès des écoles, effectivement, on a les ETE, mais on a l'école du dehors qu'on accompagne. Les enseignants qui veulent.
0: C'est un copain moi qui est à l'origine de ça.
1: D'accord. Et ben voilà, et ben du coup, le principe, c'est en tout cas d'accompagner des enfants à apprendre au quotidien dans les extérieurs. Donc il y a beaucoup d'enseignants qui ont envie d'y aller et qui nous demandent parfois un accompagnement pédagogique sur 4, 5, 6, 7, 8 séances pour qu'on puisse leur transmettre des manières d'animer, de regarder autrement, d'éveiller ses sens autour des apprentissages en extérieur. Et puis je reviens sur le projet Explorateur, qui est un autre programme pédagogique qui existe depuis longtemps. Lui, c'est peut-être la 6e mouture du projet sur l'eau qu'on mène sur le territoire. Chaque année, on accompagne entre 16 et 20 classes à découvrir l'eau sur notre territoire. Et donc, c'est depuis 2001 qu'on mène ce projet-là. Donc, ça fait quelques années maintenant, 25 ans. Là, il s'appelle Explorateur. Et quand un enseignant choisit de suivre un projet explorateur, donc il nous fait appel, il nous dit ensuite, une fois qu'il a échangé avec sa classe, si les enfants veulent faire l'explorateur de la biodiversité, donc des zones humides, est-ce que la classe préfère suivre un explorateur de la citoyenneté? Et dans ces cas-là, on va découvrir l'eau dans le quotidien des habitants et des enfants, jusque l'eau à l'école. On a aussi une entrée sur les agricultures possibles autour de l'eau et les parcs et jardins autour de l'eau. Donc on a 4 options pour pouvoir suivre ce projet explorateur de 5 séances. Et la dernière séance, c'est une retransmission parent-enfant. Donc une séance qui est très intéressante parce que c'est des enfants qui partagent ce qu'ils ont découvert avec leurs parents. Ils les animent eux-mêmes des petits stands, des expos, ils peuvent animer une petite balade autour de leur école pour que les enfants fassent prendre conscience à leurs parents que ils découvrent plein de choses à l'école et qu'ils peuvent leur le partager. On inverse les rôles.
0: Et on part de loin, parce que je me souviens, alors j'ai pas la référence précise en tête, mais il y a 3-4 ans, il y a une publication scientifique qui était sortie dans une revue de référence qui analysait la schématisation, la compréhension et la restitution des cycles de l'eau. Il y a plusieurs cycles, on entend souvent petit et grand cycle de l'eau, mais dans les manuels scolaires et dans les publications scientifiques, c'est-à-dire là on est au niveau académique et recherche, on atteignait quasiment 80% de problèmes de représentation des cycles de l'eau et donc de compréhension. Donc ouais, repartir depuis ce mouvement par le bas, certains diraient comme ça, je trouve ça passionnant.
1: Mais on se rend compte en tout cas que les adultes ne maîtrisent pas bien les cycles de l'eau et leur relation à l'eau. C'est pourtant la chose que l'on consomme tous les jours, qu'on utilise tous les jours pour faire la cuisine, pour laver nos vêtements et notre vaisselle. Et puis on l'utilise jusque dans nos sanitaires et on se permet même de faire nos besoins dedans. L'eau, c'est quand même dans notre quotidien et on se rend compte que les gens la connaissent pas bien. Les enfants finissent par la connaître mieux que les adultes, puisque du coup, eux, ça fait même désormais partie des apprentissages et l'inspection de l'éducation nationale a mis un point d'honneur à ce que la thématique de l'eau particulièrement, elle soit visitée à travers tous les âges de la scolarité. Donc c'est plutôt pas mal aujourd'hui pour les enfants. À nous d'y travailler avec les adultes pour que les adultes soient en capacité d'écouter leurs petits, quoi.
0: Là, on est sur un autre problème de société, c'est le rapport de jugement et de domination des adultes sur les enfants.
1: Ouais, éventuellement. En tout cas, c'est bon d'entendre. Moi, je trouve le bon sens, il est souvent dans la tête des enfants. Ils regardent les choses avec beaucoup d'esprit cartésien. Et une fois qu'on leur explique les choses autour d'un sujet, qu'on parle d'une problématique, qu'on explore le sujet à travers beaucoup d'entrées possibles, qu'on leur fait rencontrer des acteurs, c'est toujours le bon sens qui l'emporte. On devrait faire des conseils municipaux d'enfants, effectivement. On aurait, je pense, pas mal d'efficience, mais si les adultes et les élus sont capables d'entendre les enfants, eh ben, ça peut faire des beaux projets. On est en train d'y réfléchir avec le syndicat de bassin du Couesnon sur le Pays de Fougères, là. Ils nous ont missionnés pour étudier pas mal d'actions possibles à mettre en place avec nos jeunes dans les communes pour qu'on fasse émerger des projets autour de l'eau et qu'on fasse reconnaître notre jeunesse comme une jeunesse engagée pour l'eau. Souvent, quand on parle de nos jeunes aujourd'hui et qu'ils s'engagent un peu trop, à l'image de Greta Thunberg, on va dire que c'est des activistes. Alors qu'en fait, c'est juste qu'ils ont compris que l'énergie, la biodiversité, les déchets, l'eau, c'est des sujets majeurs de la société et qu'on ne pourra pas faire comme si ça n'existait pas. Donc, quand on a la chance d'avoir des jeunes qui s'engagent, ce serait intéressant de les entendre et de les écouter et de leur faire une place. Et j'aime bien l'idée de ce que nous propose là le syndicat d'eau du Pays de Fougères là, en disant imaginez des projets avec les jeunes. Et on va essayer de proposer aux élus en fait que vous puissiez les accompagner pour que ben, ils nous fassent des propositions dans les petites communes, dans les communes, dans leur club de foot ou en tout cas que les gamins se réapproprient l'eau. Je pense que ça fera pas tache d'huile, mais tache d'eau auprès des adultes, j'espère.
0: Oui, et puis on part de loin parce que Fougères est toujours dans le département 35.
1: Oui.
0: Qui n'arrive pas depuis bientôt 2 ans à tenir sa commission locale de l'eau, alors que normalement c'est un engagement réglementaire et obligatoire dans la loi française, parce qu'il y a des pressions, notamment du syndicat agricole le départemental lié à la FNSEA,
1: Sur le Sage-Vilaine, dont
0: ouais,
1: tu parles, ouais.
0: Le SAGE, le schéma de l'aménagement en
1: Ouais.
0: gestion de l'eau, mais qui est lié à cette commission locale de l'eau, qui est un organe en fait
1: Ouais.
0: de démocratie, de décision. Et oui, ça c'est des batailles
1: Ouais.
0: d'adultes, parce que là c'est carrément de la bataille, c'est des tracteurs qui encerclent des villes.
1: On a la chance, nous, sur le Pays de Fougères, que ça se passe pas comme ça. On a une autre commission locale de l'eau qui est en Ille-et-Vilaine majoritairement aussi. C'est la commission locale de l'eau du Sage Couesnon. Moi, je représente le REF dans cette commission locale. Et en fait, on a la chance d'avoir une discussion entre à peu près tous les acteurs. Alors forcément, on n'est pas toujours d'accord, et puis c'est peut-être souhaitable, mais on arrive à discuter pour l'instant. On n'a pas eu ce genre de posture de mettre de côté le Sage parce qu'il aurait été dérangeant pour les intérêts de quelques-uns. On n'a pas ces postures-là aujourd'hui, j'espère qu'on continuera dans ce sens-là.
0: Là, ça fait du bien d'entendre ça, parce qu'il y a, il y a 10 jours à peu près, donc ce syndicat agricole, il y avait une réunion prévue intersage, entre guillemets, le sage Couesnon, le sage Ille-et-Vilaine, d'autres sages de la région Bretagne, et ils ont refait le coup de force de l'empêcher à coup de tracteur, quoi.
1: Malgré tout, c'est des politiques publiques, la loi doit s'imposer par rapport à la préservation de la ressource en eau. On ne peut pas faire sans. On ne pourra pas juste préserver les intérêts de juste quelques-uns par rapport aux pesticides, j'évoque la loi du plomb, ou par rapport aux bassines, alors que l'eau, c'est un bien public, bien commun, et qu'on doit se la partager et qu'on doit la transmettre à nos enfants de la meilleure des manières possibles. Donc on n'a pas le droit de jouer, en fait. Il y a une responsabilité collective à avoir là. Je suis fils d'agriculteur aussi, hein, mais il n'empêche quoi.
0: Tu disais qu'il y avait certains de vos programmes qui existaient depuis 25 ans. Du coup, les enfants, ils sont devenus adultes.
1: Ouais.
0: Vous avez des retours de ces adultes?
1: Eh ben,
0: Des nouvelles?
1: je sais pas si
0: Des cartes postales?
1: on les croise maintenant. Les petits sont devenus grands, effectivement, et on les croise, ils deviennent jeunes parents. Certains qui étaient au collège ou au lycée avec moi, ils m'en parlent assez facilement, puisque je suis originaire du Pays de Fougères. Et quand on en parle, effectivement, ils disent que leurs enfants sont sensibilisés sur ces sujets-là. Donc, en tout cas, on en parle plus facilement. Je sais pas, je veux croire, en tout cas, que des enfants, des jeunes et des adultes qui ont eu la chance de réfléchir à différents sujets de leur environnement vont être plus à même de l'appréhender, vont avoir un esprit critique plus aiguisé, et puis vont pouvoir faire des choix qui sont peut-être plus éclairés. Ça marche pas tout le temps, on a des résistances, Mais enfin, j'ai le sentiment en tout cas que la population elle est beaucoup plus à même et envieuse de participer à tous ces sujets-là qu'il y a 30 ans. Voilà. Peut-être parce que je pense que nos sociétés ont passé des caps. Alors malheureusement, on a des pseudo-grands élus là qui font des grands rétropédalages à l'image de Trump et de certains énarques français. Mais on a malgré tout beaucoup d'élus aussi, beaucoup d'élus dans nos petites communes là, qui souhaitent avancer très concrètement sur l'eau et jusqu'à des maires de communes qui s'engagent à faire des choses qui sont très vertueuses. Donc je trouve que voilà, on n'avance pas à 100%, mais on avance avec beaucoup de gens.
0: Et pour toi, le sujet de l'eau, c'est pas forcément l'histoire d'une vie, mais ça date pas d'hier.
1: Ouais, ça date pas d'hier. Ben moi, je suis un gamin qui a grandi au bord d'une rivière qui s'appelle la Minette, qui est un affluent du Couesnon. Et donc, j'ai vu quand la Minette se portait bien et quand l'eau se dégradait sur la Minette. J'ai appris à comprendre pourquoi, parce que j'étais un petit pêcheur. Et étant donné que je pêchais un peu au quotidien, je voyais bien quand il y avait des impacts négatifs. Qui était d'origine agricole ou qui était enfin, souvent d'origine agricole, parce que du coup, moi, je vivais vraiment en campagne. Mais j'ai appris plus tard, quand j'ai travaillé avec les collectivités, que l'impact des jardiniers ou des agents techniques, suivant les méthodes qu'on pouvait avoir, pouvait être très, très important aussi. Donc, c'est pour ça que je m'y investis, moi, depuis le départ, depuis 1998, que j'ai commencé en éducation environnement. Je travaille sur la thématique de l'eau. Et puis chez nous, on a été un petit peu concernés dans ma famille sur la thématique de l'eau, enfin sur la thématique des pesticides, mais du coup, on les retrouve dans l'eau, on les retrouve dans nos aliments. Donc dans le monde agricole, on a pas mal d'impact en termes de santé. C'est pas un sujet facile à aborder parce que c'est jamais évident d'y apporter toutes les preuves, mais. Chez moi, on a été concernés, mais chez des cousins aussi, et ils se sont rapprochés, eux, du collectif des victimes des pesticides de l'Ouest pour justement faire reconnaître leur papa décédé en maladie professionnelle. Donc je me dis que les choses avancent quand même, on essaie de préserver quand même la santé de nos parents s'ils sont agriculteurs, et justement c'est là qu'on a envie de les préserver, c'est un métier important. Mais il faut pas se tromper de combat. L'important, c'est que les agriculteurs ils finissent aussi avec une santé qui soit acceptable. Voilà, on ne peut pas saccager notre santé pour les enjeux d'un syndicat majoritaire.
0: Majoritaire, oui. On va pas revenir sur la manière dont ils deviennent majoritaires.
1: Ouais, bien sûr.
0: Cette majorité ne représente qu'une minorité, finalement. Il y a un autre problème dans la gestion de l'eau. Qui est bien connu en Bretagne, enfin bien connu, qui commence à être médiatisé, finalement il n'est peut-être pas si bien connu que ça, c'est la gestion des haies, des talus et plus largement des bocages. Ça retient l'eau, ça a des conséquences dans les cycles de l'eau, face aux modifications météo-climatiques avec des pluies plus intenses. Vous travaillez aussi là-dessus?
1: Ouais, on travaille sur ces sujets-là. Alors, on y travaille en pédagogie auprès des enfants et des jeunes. Le projet explorateur, c'est l'occasion de donner la parole aux agents techniques dans les communes, mais aussi aux techniciens qui travaillent pour les communautés de communes, pour Fougères Agglomération, pour Couesnon Marche de Bretagne, pour les syndicats d'eau. Et tous ces techniciens-là qui travaillent sur les zones humides, sur la réinstallation de talus et de haies sur talus, de billons avec des haies et des talus qui vont être perpendiculaires à la pente pour limiter l'érosion des sols, les lessivages de polluants. Donc on essaie de valoriser bah, justement l'engagement des collectivités, syndicats d'eau, EPCI, à réinstaller du bocage, à essayer de travailler avec les agriculteurs, à améliorer les choses. Parce que mine de rien, il y a beaucoup d'agriculteurs qui s'engagent à essayer de faire mieux. Donc on essaie de valoriser à chaque fois que des jardiniers, des agriculteurs, des élus, des techniciens travaillent dans l'intérêt commun à recréer des paysages, à préserver la ressource en eau. On essaie de leur donner la parole dans nos projets. Et là, on amorce un nouveau gros projet qui s'appelle Eau et Agriculture dans les lycées agricoles. On a une attente des syndicats d'eau, le syndicat du bassin rennais et le syndicat du pays du Couesnon, enfin du pays de Fougères, mais c'est le bassin versant du Couesnon. On nous demande d'accompagner les jeunes qui sont en formation dans les lycées agricoles, lycées paysages, pour qu'ils comprennent un petit peu ces notions de grand cycle et petit cycle de l'eau, qu'ils rencontrent des acteurs agricoles, des acteurs collectivités qui font autrement, qui ont appris à préserver l'eau en ayant des pratiques de réinstallation de bocages ou de haies. Voilà, on va aller visiter des fermes qui sont engagées, type les fermes Terre de Source, je ne sais pas si tu as entendu parler, c'est des fermes où les agriculteurs s'engagent à essayer de produire en étant précautionneux de l'eau. Donc on est très supporter de cette démarche des collectivités qui s'engagent sur le projet Terre de Source, parce qu'on se dit que ça peut valoriser des agriculteurs, ça peut permettre d'avoir une meilleure qualité d'aliments en restauration collective et notamment dans les écoles de nos enfants. Ça implique des acteurs, c'est porté par le bassin rennais, mais ça nous permet de nous impliquer, nous, sur le pays de Fougères, parce qu'on est partenaire avec le bassin rennais au niveau des partages de l'eau. Donc on trouve que c'est un projet qui mérite d'être partagé dans les lycées agricoles, justement, et que nos jeunes puissent regarder ça, en fait, sans défiance, mais en se disant, tiens, il y a un mouvement collectif et positif pour préserver l'eau, quoi.
0: Et du coup, est-ce que le ruisseau de la Mignette va vers le mieux aujourd'hui?
1: Eh bien oui, a priori, sauf en cas de pollution ponctuelle, mais on a des retours de certains poissons, même si on a vécu des complexités au niveau du saumon. Le saumon remonte en fait sur plusieurs des affluents du Couesnon, et notamment la Loisance, la Minette, sont des rivières qui, on espère, vont continuer à en bénéficier de manière croissante. Donc je crois, même si on n'a pas les rivières d'il y a 100 ans, hein, aussi poissonneuses et aussi variées, mais beaucoup de techniciens, beaucoup d'associations de pêche, certains agriculteurs s'investissent à améliorer les choses. Moi, je veux croire que dans quelques années, on aura des rivières qui retrouveront un meilleur état. Mais c'est toujours mon utopie que j'entretiens.
0: C'est bien d'avoir des utopies.
1: Ben, en tout cas, un minimum, quoi.
0: La manière dont moi je reçois et je ressens les choses, c'est qu'avec votre réseau associatif, c'est un travail titanesque que vous faites. Je me trompe?
1: C'est un travail qui est conséquent parce qu'on est nombreux. Et c'est parce qu'on a eu cette idée de travailler en réseau depuis une quinzaine d'années là, mais que du coup ça démultiplie les projets dans le territoire. Et on s'est rendu compte que d'être nombreux en fait dans un réseau et avoir des partenaires nombreux autour de la thématique de l'eau et de l'agriculture, eh bien ça ne nous oppose pas. On travaille plutôt sur nos convergences. Et on laisse nos divergences de côté, ou alors on en discute et on essaie de trouver des manières de fonctionner ensemble. Mais oui, c'est un projet assez conséquent parce que, eh bien, il y a une trentaine de classes qui travaillent sur l'eau, une vingtaine à travers le projet explorateur, une dizaine sur le projet eau et agriculture. Et encore, je pense qu'on sera au-dessus à la fin de l'année. Mais il y a aussi toutes les classes qui travaillent sur le paysage et la biodiversité, il y a les aires terrestres éducatives, il y a l'école du dehors. Donc on a sûrement 50 à 60 classes qui travaillent sur tous ces sujets-là chaque année, une cinquantaine au moins. Et puis on a la caravane main verte, qu'on a juste évoqué rapidement tout à l'heure. C'est un outil qu'on fait itinérer sur le pays de Fougères et ailleurs, on sait sortir du pays de Fougères aussi, depuis 2010. Et on a plus de 1100 demi-journées d'animation qui ont été faites à droite à gauche sur des vide-greniers, sur des fêtes de la nature, sur des marchés hebdomadaires, majoritairement auprès du grand public pour réconcilier le grand public avec ces thématiques de l'eau. Comment je préserve l'eau dans mon jardin? Donc ça a été l'histoire de la caravane main verte, comment jardiner au naturel. Aujourd'hui, elle est vraiment soutenue par le SMICTOM du pays de Fougères autour de comment valoriser nos biodéchets en compostage et en paillage. Et du coup, c'est aussi une manière de préserver la ressource en eau. Mais les syndicats d'eau nous demandent de réfléchir à un outil itinérant sur le territoire un peu calqué sur le principe de la caravane main verte, qui pourrait aller de commune en commune, de marché en fête d'école ou autre, pour aller rencontrer les habitants et essayer de réfléchir à comment préserver l'eau dans notre quotidien. Alors pas à que réfléchir, mais à travers, ce serait un petit c'est pas sorcier local, quoi, à travers pas mal de petits outils interactifs, de jeux, de maquettes, pouvoir comprendre l'eau sur son territoire et se dire, tiens, on pourrait faire ça dans notre école, on pourrait faire ça dans notre asso, on pourrait faire ça à la maison. Voilà. Donc c'est vrai que du coup, notre méthode d'éducation populaire, là, c'est peut-être ça qui en fait quelque chose de conséquent sur le territoire. C'est que ben, on est plusieurs dizaines et centaines à s'activer en pédagogie et on partage avec ben, l'ensemble des habitants du territoire, quoi.
0: Sur des dispositifs qui peuvent être mobiles et qui mobilisent. Il n'y a pas de jeu de mots, être mobile, c'est aussi mobiliser et qui rassemble. Je pense à ce que font des amis et des camarades et des personnes que je ne connais pas en Lorraine, c'est le carnaval de l'eau. Voilà, c'est notamment face au problème des décharges plastiques illégales ou pas tout à fait légales de Nestlé Waters. Des montagnes de plastique. Donc, aussi face au trauma que ça crée, c'est bien de faire du carnaval. Je crois qu'il y en a un au bord du lac Léman aussi, qui se fait parce que le siège de Nestlé Waters, c'est là-bas. Enfin, de Nestlé Monde, pas que de Nestlé Waters. Il y a aussi le théâtre. En Lorraine, il y a le théâtre de Buissan. Ils font du théâtre sur ces enjeux-là. Et au Sénégal, je ne me souviens plus le nom de la ville, mais je pourrais te la donner, je les mettrai dans la documentation de l'émission, dans les notes, qui déploie du théâtre, un dispositif théâtral pour mobiliser, pour interpeller, et ça se déplace assez, enfin, une fois que la pièce est montée, ça se déplace assez facilement. Et du coup, j'y pensais parce qu'on a commencé avec de la poésie en plus, donc on reste dans des formes d'art et d'expression.
1: Complètement. Nous, on a quelques événements parfois où on met l'eau à l'honneur aussi, ou parfois on le fait à travers l'alimentation, mais on revient toujours à l'eau. De toute façon, c'est une des bases, hein. Dès qu'on parle d'alimentation, d'agriculture, on parle d'eau. Mais oui, moi je trouve que c'est fondamental d'avoir ces rencontres, ces festives, artistiques et réflexives aussi autour de l'eau. Pourquoi pas en inventer une dans le pays de Fougères
0: Alors, je peux
1: prochainement?
0: prêcher pour ma paroisse, hein. La radio marche très bien aussi. Une radio en direct, deux microphones, peut le faire festif. Il y a des moments un peu thérapeutiques,
1: Carrément. Ouais, c'est très bien
0: parce qu'il
1: ça.
0: y a des. Libérer la parole aide à ça aussi. Des fois que des paroles se confrontent, parce qu'elles sont, elles sont en divergence, voire en opposition, ça peut aussi passer par là. J'ai fini de prêcher par ma paroisse.
1: Mais ça fait pas de mal.
0: C'est quoi vos prochains grands trucs? Je dis trucs parce que je voulais pas dire que grand projet ou grand défi ou grand problème à résoudre, tout en rappelant que l'état de santé du tissu associatif français
1: Et en souffrance.
0: est.
1: On a deux, trois grands projets. Je vais d'abord parler projet eau pour rester dans la thématique. Ben, ce que je t'évoquais, là, on nous a demandé de réfléchir. On dit, OK, maintenant on a réfléchi, on est partant pour passer à l'action si les acteurs le souhaitent. Donc accompagner la jeunesse de notre territoire sur des projets sur l'eau, dans une méthode plutôt éducation populaire, pédagogie de projet. On accompagne pas sur un système descendant, mais plutôt sur un système ascendant, et on construit avec la jeunesse les changements qu'on a envie de voir dans le territoire. Voilà, mais appuyé sur des élus qui nous soutiendraient. Donc accompagner les nouveaux élus va sûrement en faire partie aussi, puisque du coup on a des nouvelles mandatures qui sont arrivées, et il nous faut accompagner le territoire, pas simplement par son enfance et sa jeunesse, mais aussi par ceux qui en sont responsables. Nous, on va avoir un gros projet, c'est notre gros projet. On a 17-18 ans d'existence, le REPF, Réseau éducation environnement du Pays de Fougères, et on va postuler en fait à la labellisation CPIE, Centre permanent d'initiative pour l'environnement. Donc on est en train de rassembler nos petits, de réécrire notre projet associatif. de solidifier un petit peu notre association et de se rapprocher de plus en plus de l'Union nationale qui va, une fois qu'on aura complètement mis le pied dedans, eh bien nous accompagner à aller chercher cette labellisation. Ou pas, mais on a bon espoir. On est regardé un petit peu attendu en Bretagne pour y aller. Et puis du coup, ça cause autour de nous. Ce serait une belle reconnaissance de tout l'engagement collectif qu'on a eu depuis des années les uns les autres. Donc c'est un projet des 2 prochaines années là.
0: Comme tu disais, tu associais de manière très spontanée éducation populaire et environnement, ou écologie, on peut l'entendre comme ça. Peut-être que tu connais les dingueries de la Terre.
1: Alors, je les connais, mais pas assez. J'en ai entendu parler, mais je les connais pas.
0: C'est un truc assez fou, donc avec Frontbert 35, qui est un espèce de syndicat des maires dans les quartiers populaires. Et il y a le Prix d'Ève aussi, et d'autres qui ont depuis, c'est la 4e saison, je crois, ce programme en éducation populaire par le bas, avec les enfants, pour les enfants. Et c'est assez fou, c'est décapant, détonnant. Et ça laisse pas beaucoup de place à se cacher derrière des faux semblants, où il n'est pas possible de se mettre des œillères ou de se boucher les oreilles.
1: Je connais un petit peu ces mouvements et notamment depuis que j'étais étudiant, parce que jadis, il y a très longtemps, j'ai toujours suivi le cri d'Ève, la quasi-Bretagne, qui est devenue Bretagne solidaire, et tous ces mouvements d'éducation populaire autour de la solidarité internationale, autour du développement. Là-bas, mais ici aussi, un développement cohérent. Enfin voilà, j'aime bien tous ces mouvements d'éduc pop là qui nous permettent de penser autrement. Le théâtre de l'opprimé, pas mal de choses qui nous mettent la tête un peu à l'envers et qui nous apprennent à se dire qu'une démocratie, effectivement, elle doit être ascendante. Moi, je suis convaincu que l'éducation, elle sert à la démocratie, c'est-à-dire que ça permet aux gens de comprendre qu'ils ont leur rôle à jouer. Dans la société, à leur échelle. Et chacun son échelle, et il n'y a pas de dualité entre les gens. C'est à l'échelle de ma famille, à l'échelle de mon association, de mon travail, de ma commune, de ma com-com. Enfin, que j'ai des ambitions politiques ou que j'ai juste des ambitions d'être un bon parent, eh ben, je me dis que l'éducation, elle doit aider aux gens, elle doit aider les gens à être dans la société, à exister, juste à jouer leur place, quoi. Chacun à leur niveau, comme ils ont envie de le faire. Enfin voilà.
0: T'as quasiment fait la conclusion de la fin.
1: Ah, zut,
0: J'avais
1: pardon.
0: non, j'avais dans l'idée de te dire un dernier mot qui vient des tripes, mais j'ai l'impression que tu l'as fait.
1: Ouais, c'est ça. Je me dis que l'éducation environnement, elle est fondamentale. On vote plein de politiques environnementales à l'échelle internationale, nationale et autres, et localement. Et cette éducation environnement, c'est une éducation au territoire, c'est une éducation à la citoyenneté. Et l'idée, c'est d'aider les gens à comprendre l'environnement dans lequel ils vivent, qu'on soit en milieu urbain ou en milieu rural, qu'on parle de déchets, d'énergie ou de biodiversité. Ça appartient aux gens, ça appartient pas à une caste qui s'appellerait les écolos, ça appartient aux habitants. Et nous, notre idée, bah, c'est de permettre aux habitants de comprendre, de se réapproprier les enjeux et de participer au changement. Voilà, je pense que c'est fondamental.
0: Grand merci, Louis.
1: Merci à toi.

Toujours dans Liminal, en direct sur pinode.org, en DAB+, à Mulhouse et à Paris, et apparemment aussi en DAB+, dans les Hauts-de-France. Liminal, l'émission des luttes des eaux, qui est sous licence Art Libre. Après ces 40-45 minutes avec Ludovic Juignet, coordinateur de l'association Réseau de l'éducation à l'environnement au pays de Fougères, nous avons conclu par un morceau appelé Child of the Sun par Cybersnake, un morceau sous licence Creative Commons by Non-Commercial Same Attribution. Il est 15h09 minutes et des paillettes. Nous sommes le jeudi 14 mai de l'an 2026 du calendrier actuel et nous abordons la troisième et dernière partie de cette émission de 2h30. Nous sommes à Rennes. Il pleut dehors, des pluies légèrement orageuses. Bien, ces deux rencontres, moi, m'ont beaucoup touché et j'ai adoré discuter aussi avec Jean-Luc Herouin un peu plus tôt dans l'émission, où on est parti des pollinisateurs, des abeilles et de sa passion pour l'apiculture, pour parler aussi d'eau, de pesticides et de bien d'autres choses. Cette émission de la deuxième saison de Liminal ouvre en fait un cycle que nous avons décidé d'appeler « Vivre et habiter en pollution », pollution au pluriel, qui se fera sur plusieurs émissions les jeudis, comme d'habitude, en direct sur Pinode, et comme vous l'avez entendu, en DAB+, dans plusieurs coins de la France. Avant de vous en dire plus sur ce petit cycle, il faut que je fasse, parce que je m'y suis engagé, un point agenda, car il y a des événements assez importants dans le coin de Rennes à venir, notamment avec les dingueries de la terre que nous venons d'évoquer avec Ludovic. Ce programme en éducation populaire dans les quartiers de Rennes aura un événement le samedi 16 mai, j'essaie de pas me tromper de date, au quartier de Maurepas, avec Rennes Pluriel, et vous êtes invités à participer sur un après-midi entier pour saisir la dimension écocidaire de l'entreprise esclavagiste et l'héritage d'un système visible dans les inégalités actuelles en Outre-mer, l'empoisonnement des populations racisées par le chlordécone, les dominations économiques et foncières. Il s'agit de partager des outils concrets de visualisation aux habitats issus de la diaspora ultramarine et plus largement de Rennes pour continuer les luttes ensemble. Cet événement aura lieu au PAM, qui est le pôle associatif de Maurepas, le nom exact n'est pas exactement ça il me semble, de 14h à 18h avec des ateliers, un goûter pour les enfantes et les enfants, un apéritif de fin de journée, et les dingueries de la terre cherchent aussi des bénévoles pour filer un coup de main. Voilà, vous trouverez les informations en recherchant sur votre navigateur web préféré les dingueries de la terre à Rennes. L'association aussi de Ludovic Juignet, le REPF, le réseau éducation de l'environnement en pays de Fougères, fera des activités ce dimanche 17 mai de 10h à 18h du côté de Bazouges, La Pérouse. Ce sont les dimanches animés en forêt de Villequartier, du côté de Couesnon et de Marche de Bretagne. Vous retrouvez toutes les informations sur le site couesnon-marchedebretagne.fr. Il y aura notamment des balades et des sorties, des marchés, des animations jusqu'à 18h, des rencontres avec des acteuristes de l'environnement et de l'économie sociale et solidaire, des spectacles, et une ludothèque, un port miniature, des balades à poney, des animations et plein d'autres choses. Et puis nous, bah, Acte 2O qui porte l'émission Liminal, nous serons le jeudi 28 mai et le vendredi 28 mai de cette année de l'an 2026 de notre calendrier à la kermesse rue de Verne à Rennes. La journée de 13h45 à 18h pour des ateliers de protection numérique, car les enquêteuristes de l'environnement et aussi les animateuristes d'associations engagées dans l'environnement ont besoin de se protéger et d'apprendre aux personnes autour d'elles, aux enfantes, aux enfants, aux adultes, à se protéger des ennuis et menaces numériques. Les ateliers sont sur inscription, vous retrouverez toutes les informations au sujet de ce festival qui s'organise un peu partout en France, hexagonale, uniquement pour l'instant il me semble, le festival Nothing to Hide Decentralize,
par l'ONG française Nothing to Hide. Donc sur leur site web, il y a toutes les infos pour les autres villes en France et y compris pour Rennes. Les ateliers à Rennes sont réservés aux personnes inscrites. Et le soir de 18h à 20h, 19h à 20h, nous installerons notre radio dans le jardin de ce bar La Kermesse à Rennes pour tenir une émission d'une heure chaque soir en micro ouvert, en public et en direct. Voilà donc pour le petit point agenda que je tenais absolument à faire car je m'y étais engagé. Ah, faut savoir reprendre son souffle dans la vie. Donc dans ce cycle vivre et habiter en pollution. Eh bien, pour annoncer les prochaines émissions, jeudi prochain, nous serons avec Christelle Gramaglia, enseignante, chercheuse en sociologie qui utilise les ethnométhodes, une pratique dont nous avons parlé depuis l'émission liminale réalisée sur l'île de Noirmoutier. Les ethnométhodes, ce sont les savoirs pratiques que des personnes pas forcément encapuchonnés d'un titre ronflant qui les place assez haut dans la hiérarchie socio-professionnelle, les savoirs pratiques qu'elles déploient dans l'ordinaire de leur quotidien. Pensez à l'ethnobotanique, les savoirs pratiques pour faire pousser et utiliser les plantes pour notre santé. Pensez à l'ethnomédecine, comment prendre soin de soi collectivement au sein d'une communauté qui développe des savoirs pratiques, les déployant dans l'ordinaire de leur quotidien. Voici ce que sont les ethnométhodes. Christelle Gramaglia a aussi publié, c'est comme ça que j'ai connu ses travaux, Habiter la pollution industrielle, un livre que j'ai mentionné dans la précédente émission liminale. Et donc nous serons avec elle pour plus d'une heure jeudi prochain. Nous parlerons de chlordécone et la fabrique dans les usines de Port-la-Nouvelle, puisque nous serons du côté de l'Aude, aussi de Fos-sur-Mer, de Montpellier. Et il y aura plein d'autres sujets, comme ça je vous annonce déjà l'émission de la semaine prochaine. Si vous souhaitez aussi filer un coup de main ou juste assister à comment se passe Liminal dans l'envers du décor, ce mardi, donc le mardi, que je dise pas de bêtises, 19 mai 2026, je serai à la Maison de la Consommation et l'Environnement de Rennes à partir de 14h pour une rencontre avec Eau et Rivière Bretagne dans l'optique d'une émission qui suivra celle avec Christelle Gramaglia. Et puis il va falloir se préparer prochainement à aller en pays de Saint-Brieuc pour continuer nos rencontres, nos discussions et nos explorations. Voilà, c'était la douzième, il me semble, j'ai toujours du mal à compter, émission liminale en direct depuis Rennes pour notre saison 2. Encore merci à Jean-Luc Herouin, à Ludovic Jounier, bravo à vos camarades dans vos associations respectives, bravo pour les travaux que vous faites et la passion, l'engouement que vous partagez au cœur grand ouvert, je vous remercie. Je vous dis à bientôt, vous qui nous écoutez, et vous qui nous écouterez peut-être bientôt en rediffusion sur podcast.microondes.org. À très bientôt sur pinote.org et sur les ondes DAB+, ici, là-bas ou ailleurs. Ciao! Ah oui, je vous laisse avec les pirates médusés. Soldier Child, pour rester dans l'ambiance de tout à l'heure, puis nous écouterons Alone in the Chaos, The Carnival of the Mind. Bon après-midi à vous.

Oups, ça a coupé. Pour terminer cet après-midi de radiophonie avec Liminal et nos petits plaisirs musicaux, Benjamin Bouvier nous interprète Night Call de Kavinsky, une œuvre par Benjamin Bouvier sous licence Creative Commons non dérivative, non commercial. À très bientôt dans Liminal.

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3: Vous êtes arrivé dans ma consultation, vous y êtes arrivé avec une valise. Donc pour moi déjà c'était un peu compliqué de vous voir arriver avec une valise parce que ça voulait dire que vous aviez dans la pensée de partir en vacances.
4: Ouais, c'est assez fort.
5: On peut mourir.
4: Certains, mais on arrive de mieux en mieux à guérir de ça.
5: Si tous les docteurs ils se demandent comment elle a fait la fille, parce que cette maladie, elle est très forte.
4: Oui.
5: Et pour la tuer, normalement, elle devrait être morte.
6: Et ça, c'est très, très cruel parce que on coupe les ailerons pour faire des médicaments.
7: Et puis sous le bras, ça va.
8: Qu'est-ce que tu veux dire?
7: Dans le sens que les humains, ils tuent les animaux.
6: Oui, on a. Les requins, c'est pas grave s'ils tuent des hommes parce que oh, aussi, ils ont le droit de tuer. Aussi, ils ont le droit de tuer les pauvres.
8: C'est plus à nous de faire attention là où il y en a.
6: Oui. Si vous tuez trop, eux aussi, ils vont s'attaquer à l'homme. Parce qu'ils les attaquent, alors ils se défendent.
3: Encore une particularité de la pédiatrie, c'est qu'on ne s'adresse pas au patient directement. Même si on s'adresse à lui, ou il est là, ou il est dans le box de consultation, il ne va pas comprendre ce qu'on dit. Romé, il avait un lymphome de Burkitt. Et l'une des caractéristiques d'un lymphome de Burkitt, c'est que ça évolue très vite. Ça peut doubler de volume en 24-48 heures. Fond de Burkitt amidalien, ça c'est assez rare. On n'est pas là pour vous mentir et on n'est pas là pour vous cacher des choses. Au contraire, il faut le dire. Il faut pas le dire trop tôt dans l'entretien, mais il faut à un moment donné que ça rentre dans la conversation. Et le mot lymphome aussi est connu de la population. Donc forcément, ça peut braquer les gens. Donc faut pas le dire dès le début, mais il faut le dire aussi pendant la consultation. C'est hyper important. C'est hyper important pour qu'il n'y ait pas de surprise, parce qu'encore une fois, je ne vais pas vous dire « Ah, on va vite fait passer au bloc opératoire et puis on verra ». Non, en fait, on passe au bloc opératoire, on fait une biopsie et on essaye de poser un diagnostic pour arriver au traitement qui est adéquat à ce diagnostic, donc le traitement étiologique. Donc le but, c'est pas de le cacher. Donc c'était important que je prononce ces mots-là, pas au début. Pas, mais au bon moment, et ce bon moment, on ne sait pas quand est-ce que c'est le moment, puisque c'est quand même personne n'est préparé à entendre ce genre de choses quand c'est son propre enfant en plus, et qu'on vient avec une valise. Encore une fois, la valise, moi, ça m'a toujours... quand on repense et quand on reparle maintenant de cette consultation, c'est quand même que... La valise, c'est pas juste un détail dans la consultation, parce que ça engendre pas mal de choses derrière.
4: Et t'as l'impression que ça a duré longtemps, tout ça?
6: Non, ça a pris un jour.
4: Non, dans l'ensemble, tout ça. Non, toute cette aventure.
6: Bah, oui, ça a pris une demi-heure.
4: Ah, bon. Ah, moi, je parlais d'autre chose, c'est pas grave.
6: De quoi?
4: Bah de toute cette période.
6: Oui, mais je parle aussi de la période, moi aussi.
4: Avec la maladie.
6: Mais je parle aussi de ça.
4: De ne pas manger les frites.
6: Bah ça a pris une demi-heure.
4: Ah, ça a pris une demi-heure.
6: Tu sais qu'en vrai, ça a pris 4 mois.
0: Mais comme c'est très vite, ça va passer très vite pour moi.
4: C'est passé vite.
0: C'est une demi-heure.
4: C'est chouette ce que tu dis, donc c'est passé vite.
0: Du coup, c'est une demi-heure. Ça va passer très vite.
4: D'accord.

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Je devrais, pour te parler de Pentésilée, commencer par te décrire l'entrée de la ville. Sans doute en imagination, vois-tu se dresser sur la plaine poudreuse une enceinte de murailles. T'approches-tu, pas à pas, de la porte, surveillée par les employés de l'octroi qui déjà regardent méchamment tes paquets. Tant que tu n'es pas arrivé jusque-là, tu restes au dehors. Tu passes sous une archivolte et tu te retrouves dans la ville. Elle t'entoure de toute son épaisseur compacte. Taillé dans la pierre, il y a un dessin qui se révélera à toi si tu en suis le tracé anguleux. Si c'est ce que tu crois, tu te trompes. À Pentésilée, il en va autrement. Il y a des heures que tu avances et tu ne sais pas bien si tu es déjà au milieu de la ville ou si tu es encore au dehors. Comme un lac aux rives basses qui se perd dans des marais, Pentésilée se répand sur des milles aux alentours, en un bouillon urbain délayé dans la plaine. Immeubles insipides qui se tournent le dos dans des prés mal peignés, entre des palissades de planches et des toits de tôle ondulée. De temps en temps, sur le bord de la route, des constructions aux pauvres façades se pressent les unes contre les autres, très hautes ou très basses, comme un peigne édenté, qui semble indiquer que bientôt les mailles du tissu vont se resserrer. Mais tu continues et retrouves encore des terrains vagues, puis un faubourg plein de rouille avec ses ateliers et ses dépôts d'ordures, un cimetière, une foire avec ses manèges, un abattoir. Tu pénètres dans une misérable rue commerçante qui se perd entre des morceaux de campagne pelés. Les gens qu'on rencontre, si tu leur demandes « pour Pentésilée », font un geste circulaire dont tu ne sais pas s'il veut dire « ici » ou bien « plus loin » ou « tout autour » ou encore « de l'autre côté ». La ville, demandes-tu en insistant. Nous venons ici tous les matins pour travailler, répondent les uns. Et les autres, nous revenons ici pour dormir. Mais la ville où on vit, demandes-tu. Elle doit être, disent-ils, par là. Et les uns tendent le bras d'un côté vers une concrétion de polyèdres opaques à l'horizon, tandis que les autres indiquent dans ton dos des flèches fantomatiques. Alors, je l'ai dépassé sans m'en apercevoir. Mais non. Essaie de continuer un peu. Tu continues. Tu passes d'une périphérie à une autre, et l'heure vient de quitter Pentésilée. Tu demandes ta route pour sortir de la ville. Tu retraverses la suite des faubourgs en désordre, semblable à un pigment laiteux. La nuit arrive. Des fenêtres, tantôt moins, tantôt plus nombreuses, s'éclairent.

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2: Nous sommes toujours donc au forum des médias indépendants à Rennes et là nous sommes avec Apolline. Bonjour Apolline.
3: Bonjour.
2: Donc Apolline, bah, toi tu vas nous présenter un média problématique. Est-ce que bah, déjà tu vas nous le présenter? Quand est-ce qu'il a été créé? Pourquoi?
3: Alors, problématique existe depuis un mois maintenant, c'est vraiment tout frais. Problématique, c'est un média queer pour dégager l'horizon qu'on a conçu et réfléchi avec deux collègues à partir de fin 2024. Ces deux personnes sont Léa Nalestra et Aria Meroni. On publie toutes les semaines environ entre 3 et 4 articles. L'idée, c'est de pouvoir produire un regard sur l'actualité et documenter les attaques contre les marges aujourd'hui, personnes queer, personnes racisées, mais aussi de faire rayonner les savoirs et les initiatives qui émergent des marges, parce qu'on pense que c'est vraiment essentiel aujourd'hui dans le moment politique qu'on vit.
2: Là, tu nous parles de 3-4 articles qui sont publiés chaque semaine. Donc, Problématique, c'est un média en ligne. Comment est-ce que vous travaillez, le comité de rédaction? Comment est-ce que vous faites ce choix? Est-ce que c'est en réaction à l'actualité ou est-ce que c'est des sujets que vous voulez aborder?
3: Alors, il y a une partie où on a défini, on s'est lancé avec un budget grâce à une campagne de dons qu'on a réussi à l'automne 2025 à hauteur de 100 000 euros. On n'a pas touché exactement 100 000 euros, mais bon, on a quand même un budget pour nous rémunérer et pour des piges. Et donc, dans ce qu'on publie, on a fait un point assez rapidement sur les propositions intéressantes qu'on a reçues en début d'année. On répartit ces piges au mois, mais sans thématisation pour l'instant. On est beaucoup parti de sujets qu'on avait déjà en tête et on suit quand même d'une certaine manière l'actualité, que ce soit l'actualité militante avec par exemple analyser pourquoi le 8 mars a été un tel succès de fréquentation dans la rue, analyser là dans la politique internationale pourquoi Mélanie a essuyé

0: à son référendum pour la justice. Moi, je suis journaliste culture, donc j'ai suivi plutôt des sorties de documentaires ou des sorties d'albums. Je suis plutôt journaliste musique. Et voilà, on équilibre. Alors un peu, on a une réunion, on va dire au moins hebdomadaire en idéal, mais là on est sur un semestre où on est un peu toutes éparpillées dans le sens où on est trois à écrire des livres et dans des stades différents. C'est-à-dire que là, Léane est en train d'écrire son troisième livre, Aria finit d'éditer le sien et moi je suis en promo de mon deuxième. Donc on s'arrange au maximum, on a des bureaux en physique et on valorise beaucoup les réunions en présentiel. Mais s'il y a des choses auxquelles on a besoin de réagir, on essaie de faire des arbitrages pour ne pas se surcharger et produire quelque chose de qualitatif, vraiment ce qu'on a à dire. On essaie d'anticiper aussi beaucoup. Là, par exemple, on a quand même Léane et Aria avaient envie de réagir à l'annonce de la grossesse de Marine Tondelier, qui est effectivement un fait notable dans le paysage politique, mais qui fait des choix aussi de rhétorique qui sont discutables, en tout cas analysables. Donc ça a été un bon travail collectif pour quand même le sortir assez proche de l'événement de l'annonce en tant que tel.
1: Tu nous dis que vous êtes trois à sortir prochainement des livres. C'est des livres dont les sujets sont en lien avec la ligne éditoriale de Problématique ?
0: Oui, tout à fait. Donc moi, je suis journaliste culture et je travaille depuis 5 ans sur le drag. C'est sur ça que portent mes livres. Aria, donc, qui vient plutôt du terrain, du militantisme, là, elle sort un livre sur les stratégies de la gauche et la question du progressisme et l'équilibre entre victoire politique, bataille culturelle. Et Léane qui fait des recherches en études de genre, travaille depuis longtemps sur l'hétérosexualité obligatoire pour les hommes et sur les femmes d'extrême droite, les notions de fémonationalisme. Donc c'est vraiment, oui, on se rejoint complètement à travers les sujets qu'on traite, ça se retrouve beaucoup dans Problématique en effet.
1: Je ne sais pas s'il y a d'autres médias comme vous qui abordent justement les questions queer, entre autres, avec une volonté comme ça d'en discuter, d'une régularité de parution, d'une volonté d'être, entre guillemets, un média national.
0: Ouais, alors il y en a. C'est l'histoire de les équilibres financiers et la longévité des médias queer. C'est compliqué depuis très longtemps. Il y a beaucoup de médias associatifs ou de publications de type fanzine qui occupent un espace vraiment important sur des enjeux intracommunautaires, culturels. Je pense à PD La Revue, à Trou Noir, qui font un travail de défrichage aussi beaucoup scientifique. On va dire que oui, sur l'espace qu'on occupe, Committed était là à un certain endroit, mais je pense pas avec autant de d'exigences sur les sciences humaines que ce que nous et d'appétence que ce que nous on a, mais en termes de rythme de publication, bon, ça pouvait un peu ressembler, puis c'était accessible, mais ça n'existe plus vraiment. Donc des équivalents, pas beaucoup, ou alors ça va être il y a beaucoup de médias qui se sont créés sur Instagram, mais qui ont le défaut d'être sur cette plateforme uniquement, avec tout ce que ça peut poser comme problème de censure, mais aussi en termes de cadrage de la pensée et de modération. Après, l'avantage, c'est la proximité avec une communauté, des échanges. Donc il y a des gens dont on partage des terrains. Par contre, sur la formule où on est, effectivement, à ma connaissance, on n'a pas trop de concurrents, entre guillemets, et même si on avait des concurrents, on n'est pas dans un moment où justement les titres de presse peuvent se faire une concurrence bête et classique. On est plutôt intéressé par la collaboration.
1: Précédemment, tu nous disais que justement vous abordiez les questions queer et les questions aussi des personnes racisées. Quel est le pont entre les deux, ces deux milieux quand même qui peuvent être différents, même si je comprends qu'ils peuvent se rejoindre, que des personnes peuvent être queer et racisées, mais ces deux thématiques quand même qui sont un peu différentes au départ?
0: Oui et non, dans le sens où il y a les personnes qui sont à l'intersection des deux, mais par exemple les études queer, les textes des grands des penseurs des études queer doivent beaucoup aux pensées des féministes noires états-uniennes et chicana. Donc et ces liens-là, ils ne sont pas forcément toujours très connus, très actuels. Enfin, très, on ne les connaît pas d'une manière actuelle là, et peut-être qu'il faut les exhumer. Il y a des personnes qui le font dans leurs recherches. C'est des travaux de recherche qu'on a peut-être besoin de mieux vulgariser, de mettre en avant. Le lien, il est déjà historique, j'ai envie de dire. Après, il est là dans l'urgence. En fait, il y a quand même des stratégies de bouc émissaire. Ou des attaques contre le communautarisme qui sont potentiellement assez communes. Le lien, il est aussi sur les politiques de respectabilité, les stratégies que peuvent mettre en place des groupes discriminés pour s'intégrer à la norme. Certaines personnes qui sont issues de l'immigration ou non blanches peuvent être tentées d'entrer dans un certain discours, tout comme le sont des personnes gays et lesbiennes aujourd'hui qui adhèrent pleinement à un discours homonationaliste.
1: Du coup, vous abordez de manière un peu globale tout ce qui est discrimination des personnes, que ce soit sur le genre, la race.
0: En tout cas, c'est ce qu'on voudrait. Et là, je pense que ça passera aussi par des commandes qu'on pourra, des sujets qu'on peut identifier, des collaborations à créer. Là, je pense que dans ce qu'on a eu, on a la sociologue Anan Karimi qui nous fait une petite série autour de la guerre culturelle et qui explique comment on fabrique un ennemi de l'intérieur. Donc c'est une série en 3 épisodes et ça illustre un peu ce qu'on pourrait créer aussi comme pont. C'est aussi aller solliciter des personnes qui expliquent des mots ou des enjeux actuels, mais avec aussi leur expertise, leur personne. Il y a aussi beaucoup de choses qui sont à construire en fait entre ce qu'on fait au quotidien et après ce vers quoi on a super envie de tendre. Là sur un mois, je pense qu'on a donné un bon aperçu de ce qu'on pouvait faire. Après, sur spécifiquement par exemple ces ponts entre antiracisme et LGBT-phobie, c'est vraiment un travail de fond qu'il faut qu'on fournisse et sur lequel il faut qu'on se donne des collaborations très concrètes. Mais par exemple, si ce qu'on a déjà fait, c'est l'histoire un peu géopolitique du pinkwashing, c'est comment Israël a vraiment très tôt investi ce registre pour restaurer son image. C'est un texte qui a été écrit par Jean Stern, qui est un des cofondateurs de Orient 21, de Guépier historiquement. Donc, les personnes qui sont à la jonction des deux, elles produisent aussi des savoirs qui sont vraiment très très précieux et qu'il faut faire rayonner. Et on va être là pour ça.
1: Là, t'écoutais parler, il y a quand même pas mal de références aussi un peu sur une histoire, soit des médias, soit de l'expression. Tu nous as parlé de Guépier, entre autres. Est-ce que tu peux nous le resituer ?
0: Ouais, oh là, Guépier, je connais pas hyper bien l'histoire. Justement, Jean va peut-être nous la raconter d'une manière qu'il n'a jamais faite. Et j'ai hâte de lire cet article parce que nous, les luttes dont on vient, elles ont un déficit d'archives chronique et c'est un déficit qui empêche de penser des choses de manière structurelle ou au contraire nous confronte à des problèmes qui sont en fait cycliques et que d'autres militants ont connus à d'autres époques. Et donc Guépier, c'est un journal historique, c'était le premier national gay, en fait, si je me souviens bien, parce qu'il y a certainement eu des publications, des fanzines et tout, mais Guépier a vraiment bénéficié des lois de libéralisation de la presse sous Mitterrand, même si, de toute façon, la décriminalisation, c'est un processus, ça n'a jamais été pur et simple du jour au lendemain. Guépier, c'était ce journal-là et qui a un peu posé les bases pour après un magazine comme Têtu, un peu généraliste.
1: Je me demande si Guépier n'a pas fait partie de ces journaux justement censurés, voire interdits de publication un temps. C'est peut-être sur Pasqua ou je ne sais plus. C'était ça pareil là, dans les années 80.
0: Oui. Guépier a eu beaucoup de problèmes de censure. C'est pour ça que je suis pas sûre de... Ça, je le sais. C'est pour ça que je suis pas sûre de la date. Jean, il faut que tu nous racontes l'histoire parce que c'est intéressant, les gens... Enfin, nous-mêmes, moi, ça fait longtemps que je travaille dans la presse, les médias indépendants, plutôt presse indépendante. Et en fait, on ne se rend pas forcément compte. Moi, j'ai vu l'évolution, en tout cas, se faire entre une presse un peu tradie, un site et Instagram et les réseaux sociaux. Et en fait, toute l'histoire de à quel point c'est une bataille d'avoir ses propres médias et de l'importance que ça a dans... la constitution de collectivités et des batailles collectives est un peu oubliée aujourd'hui. On en a parlé pendant notre campagne de dons et je pense qu'il faut qu'on continue parce que Ben en fait, si il y a pas une conscience de la part du lectorat de ça, effectivement, après, les médias font des choix douteux en termes de structure économique et perdent de leur pertinence, de leur utilité pour les gens qui sont supposés servir dès le départ, quoi.
1: Ben, merci à Pauline. Je rappelle donc que le nom de votre média, c'est Problématique avec un K. Et c'est un média en ligne, donc si tu pouvais donner l'adresse internet.
0: Bien sûr, www.problématique-6media.com. Le site est en accès libre grâce à des dons. Tous les articles sont téléchargeables en PDF si vous ne voulez pas lire sur écran. Et il y a une newsletter hebdomadaire qui envoie le récap de toutes les publications les dimanches. Voilà.
1: Eh ben, merci beaucoup pour cette dynamique et la création de ce nouveau média qui me semble très important en effet dans l'univers médiatique actuel. À bientôt.
0: À bientôt, merci beaucoup.

0: Nous sommes à Rennes au Festival des médias indépendants. Ça va bientôt ouvrir. Et là, ce matin, je viens de découvrir un nouveau journal, un journal associatif étudiant, l'Agrafe. Donc, il y a deux personnes qui sont là au stand pour le présenter. Je vous laisse vous présenter déjà.
1: Bonjour, moi je suis Jade, je fais partie de la rédaction et du bureau de l'Agrafe depuis maintenant un an.
2: Moi je m'appelle Agathe, je suis référente du pôle rédaction et je fais partie de l'association depuis maintenant 2 ans.
0: Donc l'Agrafe, là il y a le numéro 31 qui vient de paraître, c'est avril 2026. Alors déjà, pour situer un peu l'Agrafe, est-ce que vous pouvez nous expliquer l'origine de ce journal ?
1: C'est le journal de la fac de Rennes 2 de base. Et en fait, c'est après le Covid, il n'y avait plus de journal étudiant à Rennes. Et du coup, c'était la volonté de recréer ce média pour et par les étudiants. Et donc, depuis 2022, c'est un journal qui est mensuel, sauf de temps en temps pour l'été, par exemple, où il n'y a plus trop d'étudiants à la fac. Donc voilà.
2: Et pareil, voilà. J'ai rien d'autre à rajouter.
0: Et donc c'est un journal qui est fait à la fac de Rennes. C'est un journal qui concerne uniquement l'actualité de la fac ou est-ce que c'est un journal d'information locale, nationale, internationale ?
2: À vrai dire, on fait un peu de tout en disant qu'on a différentes rubriques. On a la rubrique campus qui se concentre exclusivement sur la vie de la fac et de Rennes plus largement. Et par exemple, on a d'autres rubriques qui se concernent les rubriques des sujets internationaux et nationaux. Ça dépend en fait des rédacteurs.
0: Et comment est-ce que vous fonctionnez ? Vous avez une grosse équipe ? C'est un journal où l'équipe rédactionnelle tourne en fonction des années puisque c'est à la fac ?
1: C'est ça, en fait, en fonction des étudiants à la rentrée sur le campus de Rennes 2, il y a ce qu'on appelle la Campus Week. Donc là, on essaye de recruter un maximum d'étudiants. Et ensuite, on s'organise par réunion tous les mois. Donc il y a les réunions rédaction où là, on récupère les étudiants qui souhaitent écrire leur sujet pour ensuite voir dans quelle rubrique on peut les mettre vu qu'on a quand même une limite de pages qui est de 24 pages. Donc on ne peut pas non plus accepter tous les sujets. Et ensuite, ça peut vraiment tourner en fonction des mois. Il y a des personnes qui peuvent venir écrire qu'une seule fois, comme venir écrire tous les mois, on est vraiment très ouvert sur ça.
2: Et c'est vrai qu'on a une équipe qui compte à peu près maintenant 30 rédacteurs et ça tourne à peu près tous les mois. C'est vrai qu'on n'a pas à se plaindre niveau contenu, on a de quoi.
0: Un mensuel, c'est quand même un sacré rythme à tenir. Comment est-ce que vous travaillez ? Vous avez un comité de rédaction qui se réunit toutes les semaines. Comment est-ce que vous faites le choix des articles ? Est-ce qu'il y a des dossiers qui sont prévus à l'avance ? Est-ce que vous réagissez à l'actualité ?
2: C'est vrai que du coup, on essaye de réagir un peu à l'actualité, mais toujours avec la perspective que du coup, nos réunions de rédaction ont généralement lieu en début du mois. Et que du coup, on essaye de faire des sujets qui pourront paraître sur le temps long, à peu près du coup 2 mois. Et c'est vrai que ouais, c'est à peu près ça.
1: C'est vrai que pour l'actualité chaude, on peut pas se permettre. Par exemple, on avait fait pour le mois de mars un article sur les manifestations en Iran, sauf que d'ici la fin du mois, il y a eu la guerre. Donc c'est des sujets comme ça où on a été obligé de, vu que c'est un journal papier qu'on imprime, on a des contraintes de que ce soit par l'édition, faire l'assemblage par la suite, et ensuite on l'envoie à la reprographie de Rennes 2. Donc il y a des sujets où on peut pas se permettre de prendre des qui peuvent changer trop rapidement. On peut pas se permettre par rapport à notre organisation.
0: Et justement, vous dites que c'est un journal papier, c'est un journal uniquement papier ou est-ce que vous avez également un site Pure Player où vous publiez des articles qui est plus vivant, où il y a une activité quotidienne hebdomadaire contrairement au journal qui est mensuel ?
2: C'est vrai que depuis quelques temps, on a un site internet. C'est vrai qu'on essaie de... En tout cas, cette année, on essaye de le rendre un peu plus vivant en proposant d'autres articles qui, du coup, peuvent pallier au fait que certains sujets peuvent périr très vite. Et c'est vrai que parfois, il est un peu plus fourni que le papier. Et c'est un avantage et c'est une petite nouveauté dans l'association.
0: Et est-ce que vous faites une différence entre ce qui est publié sur Internet et ce qui est publié dans la version papier mensuelle de l'Agrafe ?
1: Sur Internet, on n'a pas de contraintes de limite de caractère. Donc ça peut permettre aux rédacteurs de faire une version, par exemple, plus courte sur le papier et plus longue sur Internet. Donc c'est sur ça que ça peut différer. Et après, c'est ça, comme Agathe disait, des articles avec de l'actualité plus chaude que là, on peut publier directement sans contrainte d'imprimerie, etc. sur le site.
0: Mais du coup, est-ce qu'on retrouve les mêmes articles ? C'est un peu ça ma question.
1: Oui, on retrouve les mêmes articles et les versions PDF de nos journaux papier aussi sur le site.
0: Et pourquoi avoir choisi au départ déjà une version papier ? Là, vous dites que le site internet, il commence à être de plus en plus alimenté, mais apparemment, vous êtes d'abord parti sur une version papier. C'est quelque chose qui vous a plus motivé ? Pourquoi vous êtes parti là-dessus alors qu'actuellement, partout, on nous parle de sites en pure player, le numérique. Moi, je suis super content, je suis fan de papier, donc ça ne me pose aucun problème. Mais je suis assez content de voir justement des étudiants, donc entre guillemets une nouvelle génération, qui également fait du journal papier.
2: Bah, à vrai dire, c'est vrai que nous, on est arrivés à l'université, c'était déjà du papier. Mais je pense qu'on aime tous ce côté papier, avoir quelque chose dans les mains. Et c'est vrai que on vient surtout de filières littéraires et de sciences sociales. Du coup, le papier, pour nous, a comme un intérêt assez important. Et même, je trouve que c'est toujours plus valorisant de voir son nom associé à quelque chose de papier que sur un site internet qui se perd parmi des milliers d'articles. Je trouve que c'est plus important et significatif pour nous, étudiants, d'avoir quelque chose de papier.
1: Et pareil, du coup, on le distribue dans un maximum d'endroits sur Rennes. Donc, il y a aussi le côté de le rendre accessible au maximum et de ne pas uniquement passer par les réseaux sociaux comme on aurait pu le faire en tant qu'étudiant à la fac.
0: Du coup, puisque vous le diffusez un peu dans plusieurs lieux sur Rennes, vous en tirez combien d'exemplaires ? Comment vous le financez ?
1: C'est financé par des subventions qu'on reçoit du CROUS, de Rennes 2, de l'Université de Rennes et de Rennes Métropole également. Et j'ai oublié, c'était quoi le reste de la question ?
2: Les tirages, c'est variable selon les mois. Par exemple, au mois de septembre, on en a à peu près tiré 1500. Et par exemple, pour le mois d'avril, sachant que du coup, il y a les vacances et la période de partiel, on va plutôt en tirer 1000, entre 800 et 1000. C'est variable. Ça dépend en fait les moments forts de l'année ou pas.
0: Et du coup, là, il y a le numéro 31 avril 2026, donc l'agrafe. Est-ce que vous pouvez rapidement un peu nous parler du sommaire, des sujets qui ont été traités dans ce numéro ?
1: Donc là, on a inauguré une nouvelle rubrique, vu que cette année, on a eu pas mal de rédacteurs qui s'intéressaient à l'actualité internationale. Et c'est vrai que ça manquait dans nos rubriques. Donc là, le premier article du journal, c'est sur El Moncho au Mexique. Donc c'est un peu un retour en arrière sur ce qui s'est passé ce dernier mois. Et si tu veux présenter un autre...
2: Du coup, une des spécificités de notre journal, c'est qu'il y a un fort attrait pour la culture. Et du coup, on retrouve pas mal de rubriques culturelles et par exemple, Festival Sirène, qui a été un temps fort ce mois-ci, du coup, à Rennes 2. Et voilà.
1: Oui, ça, on a pas mal de recommandations culturelles. Après, on a eu ce mois-ci une interview des étudiants Erasmus aussi de Rennes pour les mettre en avant. Recommandations aussi pour, par exemple, le festival Mythos. Il y a eu un article... En fait, c'est très libre. Donc là, il y a eu des rédacteurs qui ont écrit sur le Ragebait, qui est en fait l'idée d'amener les vues et les réactions sur Internet par l'idée d'énerver. Donc ils ont fait un article sur ça. Il y a eu un article sur les crises humanitaires oubliées par rapport au rapport de l'ONG CARE qu'ils font tous les ans. Il y a eu pas mal de choses ce mois-ci, vraiment très différentes les unes des autres aussi.
2: Et c'est vrai qu'on a des sujets qui sont assez divers selon les mois et qui montrent des préoccupations. Par exemple, on a une rédactrice qui a écrit un article sur le fait de cette fascination pour les choses un peu morbides. Et c'est vrai que c'est des sujets assez cool à voir parce qu'on ne les voit pas partout. Et ouais, c'est plutôt gratifiant de les voir sur papier et de voir que ça plaît aussi.
0: Vous faites partie des créatrices du journal ?
1: Non, du tout. Du coup, ça a été créé en 2022. Moi, ça fait 2 ans que je suis à Rennes 2, du coup. Donc, ça fait un an environ que je suis dans l'association.
2: Bah, pour ma part, c'est pareil. Du coup, je suis à Rennes 2 depuis 2023. Et lorsque je suis déjà arrivée à la fac, c'était déjà en place et déjà bien implanté.
0: Et c'est quelque chose que vous voulez continuer après la fac ? Quelque chose qui vous motive ? Alors, soit partir dans le journalisme, soit rejoindre d'autres équipes, d'autres médias ? Parce que je pense que là, vu que c'est un journal étudiant lié à la fac, une fois que vous aurez peut-être fini vos études, vous n'allez pas contribuer à ce journal-là. Mais ça vous a intéressé, ce travail justement de journalisme, d'écriture ?
2: Bah oui, pour ma part, du coup, étant en L3, moi je m'intéresse du coup aux écoles de journalisme pour l'année prochaine. Et j'espère que du coup, ce sera quand même quelque chose de gratifiant. Et oui, c'est toujours une bonne expérience à faire en tant qu'en licence. Et c'est même plutôt cool à côté des cours qui peuvent parfois paraître un peu. Comment dire?
1: Plus théorique et
2: Ouais, plus théorique,
1: moins.
2: ouais, c'est une bonne échappatoire.
1: Et pour ma part, moi, je recherchais plutôt le côté associatif et que pour le coup, j'ai vraiment adoré à l'AGRAF. Donc, je sais que même si je suis plus sur Rennes, je rechercherai à nouveau d'autres associations, que ce soit des médias ou même des associations militantes. C'est vraiment quelque chose que je garderai, je pense, plus tard.
0: Là, on a présenté l'AGRAF, donc le journal associatif. À côté de ça, vous avez aussi un autre format qui s'appelle le Trombone. C'est lié aussi à l'AGRAF, c'est la même équipe rédactionnelle.
1: Pour le coup, il n'y a pas d'équipe rédactionnelle, c'est uniquement une équipe d'édition. Et en fait, on demande des contributions artistiques d'étudiants et qu'ensuite on met en page dans un plus petit format. Donc c'est vraiment une équipe uniquement d'édition et de recherche de contributions. C'est une plus petite équipe, ils sont une dizaine environ au trombone.
0: Donc, pour les auditeurs et auditrices qui voudraient justement soit se procurer l'AGRAF, soit suivre un peu ce que vous faites, le site internet, l'adresse.
1: C'est l'agrafejournal.com, donc tout attaché et avec un F à agrafe.
0: Merci beaucoup, bonne continuité.
2: Merci à vous, merci.
0: C'était les autres voix de la presse avec Problématique et l'AGRAF rencontrés au Forum des médias indépendants à Rennes en avril dernier. À la semaine prochaine, d'ici là.
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5: Salut, alors c'est l'été et je vous propose un Voix étranges spécial reggae. Plus qu'une musique, le reggae est un style de vie et même une religion. Inspiré par le mythe de l'apocalypse, les fumeurs de ganja jamaïcains ont une vision plutôt dystopique du monde moderne. La technologie de Babylone va précipiter l'humanité au désastre et le futur est sombre. Cependant, à partir des années 80, un nouveau son envahit les pistes de danse. Le digital reggae, avec ses computer rhythms, composé à partir de petits synthétiseurs importés du Japon. Ce son transforme le reggae en un courant électronique novateur. Tout de suite, nous écoutons The J-Boys avec une reprise de Chippy Chippy Chip Chip, extrait de l'album Reggae for Kids sur le label Trojan Records.

et voici George Nooks et son groupe The Electrons, qui prend la vague du reggae digital en 1983, non sans humour, pour un computer reggae. Et les paroles sont la musique du futur. Quand tu commences, ça ne s'arrête plus.

beaucoup plus sérieux, le poète Pablo Moses et son titre In the Future, dont nous écoutons la version dub, un reggae 100% nos futurs.

Et voici Dennis Brown, qui se définit comme un rebelle avec une cause. Et c'est Jackie Me Too, le célèbre organiste jamaïcain, qui est au vocodeur.

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1: Une version instrumentale de Black Uhuru, Big Spliff, de 1983, avec Wally Badarou au vocodeur.

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2: Nous voici en 2009 et c'est Disrupt, le fondateur et producteur du label Jatari, et son titre

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Michael Rose, un vétéran, parce que c'est le dernier survivant du groupe Black Guru, donc vous avez entendu le titre tout à l'heure, et son titre Shootout, qui est vraiment une dystopie sécuritaire.

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plan rapproché d'une rue à l'aube. 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Fondu enchaîné sur le titre, gros plan d'un immense portail et d'une pancarte en ferraille indiquant « Entrée interdite ». Contre-plongée, et on devine les cheveux blonds d'un rédacteur qui dort sûrement depuis des heures, le front posé sur sa machine.

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les mains, je n'irai pas très vite bien sûr, mais je n'uterai plus de chaussures, je verrai le monde de bas en haut, c'est peut-être plus rigolo, je n'y perdrai rien par surcroît. Je n'y perdrai rien par surcroît. Donc quand j'étais jeune, il y a 20 ans, j'étais jeune, grand, beau, fort, tout ça, là, je faisais un truc acrobatique très dangereux à ce moment-là. Après, franchement, il y a des soirs, j'ai la place de le faire, et là j'ai la place. Mais je le fais que quand le public a vraiment très envie, quoi. Non, c'est hyper dangereux quand le public vraiment a très très très très très envie, quoi. Et quand le public vraiment insiste. Bon, d'accord, je vais le faire. Et juste une petite info, parce que, en fait, ce soir, je suis plutôt en forme parce que je me suis entraîné pendant un an. En fait, il s'est passé un truc dans ma vie, il y a une vingtaine d'années, on m'a dit... Alors voilà mon petit Fredo, tu as une maladie. Cette maladie s'appelle la maladie de Crohn ou recto-colite hémorragique. Pour ceux qui connaissent, c'est des maladies très chiantes. On m'a dit, tiens Fredo, t'as cette maladie, on sait pas d'où ça vient, on peut pas la guérir et tu vas vivre avec toute ta vie. Et alors je me suis dit, mais c'est marrant, on n'en parle pas beaucoup, c'est une maladie un peu invisible. Et pourtant, à chaque fois on connaît quelqu'un ou le cousin ou le voisin qui connaît, qui a cette maladie. Alors je me suis dit, je vais en parler, mais je vais pas en parler juste comme ça sur scène, je vais me lancer un défi. Et donc il y a plus d'un an, je me suis lancé un défi, c'était de courir le marathon de New York. Et j'ai couru le marathon de New York et j'ai eu ma médaille, ma première médaille de ma vie. Alors si vous voulez nous aider, il y a le stand de l'AFA ici même et vous pouvez aller sur internet regarder ce projet qui s'appelle Stop Chrono. Le but évidemment c'est d'aider les malades, les accompagner une fois qu'ils ont appris qu'ils avaient cette maladie, parce que pour l'avoir vécu je peux vous dire qu'on est un peu tout seul au monde. Mesdames et messieurs, si vous voulez m'aider, merci, c'est Stop Chrono, merci beaucoup. Acrobatie.

0: J'avais tout préparé pour quitter les rivages d'un passé incertain que je connaissais trop. Et mon bateau tirait sur l'ultime cordage, le retenant encore noué dans un anneau. Quelques amis, venus soutenir mon courage, souriaient tristement à mes derniers bons mots. Si je partais tout seul, il serait du voyage qui devait me conduire à des mondes nouveaux. Le nœud de cabestan fut défait sans ombrage par l'amour déchiré qui me laissait partir. Cette femme lança d'un geste au bastingage le bout du dernier brin de notre désunir. L'étrave, en liberté, mit le cap avec rage vers la porte du port qui me verrait sortir. Et puis j'ai regardé dans un plaisir sauvage la terre se mourir avec mes souvenirs. J'ai navigué longtemps vers mes terres promises et devais être loin, les vents portant toujours, lorsqu'il m'est arrivé la plus grande surprise de celle que j'avais connue jusqu'à ce jour. Si j'avais su alors où me portait la bise, peut-être que par peur, j'aurais fait demi-tour. Je me croyais rendu près du but que je vise et n'étais qu'au départ d'un étrange parcours. Soudain, le vent me prit avec tant de violence et mon bateau poussa un râle si profond que j'ai cru que c'était le spasme d'une danse qui nous verrait tourner dans les gouffres sans fond. Les vagues se dressaient comme des murs immenses, déferlantes de haine et de puissants affronts. Mon bateau, sous leurs coups, avait moins d'importance qu'un vulgaire fétu ou qu'un simple bouchon. Et dans le branle-bas de la tempête horrible qui me déboussolait de tous ces tourbillons, le calme est survenu. Un calme inadmissible par sa soudaineté et dans ses conditions. Mon esprit émergeant de l'incompréhensible, j'ai pu voir que j'étais comme au milieu d'un rond où pour me diriger plus rien n'était possible. Absolu calme plat. Tempête aux horizons. Dans ce trou d'apathie, naît alors une brume qui m'enserre et me fige en face du destin, car dans l'épais brouillard qui m'aveugle et m'enfume, le double du bateau se profile au lointain. Il tourne autour de moi, en dessinant la plume d'un sillage virtuel. Mais s'il est indistinct, je sais l'ombre de l'homme au visage d'écume qui me cherche depuis longtemps, j'en suis certain. Le fantôme attaquait son troisième passage lorsqu'il cria les noms de ses quelques amis venus me soutenir au départ du voyage et que je ne devais plus jamais voir depuis. Ai-je fermé les yeux? Disparut le mirage. Tenu au quai du port, de nouveau, me voici, mais tout seul cette fois. Devant moi, le sillage du bateau entrevu m'attire. Loin d'ici.
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